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0: 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Aujourd'hui, nous accueillons une invitée. Bonjour, chère invitée.
1: Bonjour, Jean-Luc.
0: Comment ça va?
1: Très bien, et vous?
0: Très bien, chaudement aujourd'hui.
1: Oui.
0: Vous avez trouvé facilement le chemin du studio, de la radio?
1: Pas tout à fait. Je vous avoue, j'ai contacté votre ancien invité pour savoir où c'était.
0: Vous y êtes arrivé.
1: Oui.
0: Très bien. Alors, votre prénom?
1: Agathe.
0: Votre nom de famille?
1: Mon nom de jeune fille, Verlet, et de mariée, Françolet.
0: Vous êtes née où?
1: Je suis née à Warschkoot, en Flandre, oui.
0: Ah. C'est quelle province là? C'est dans le nord là, tout à fait.
1: C'est près de Rons, Renay, Tournai.
0: Ah oui, oui.
1: Voilà. Mais j'habite ici depuis l'âge de 2 ans, à Verlet.
0: Donc, vous êtes venue toute petite de là-bas, ici?
1: Oui, parce que mon père travaillait dans le textile et Verviers était réputé pour le textile.
0: Et maintenant, votre lieu de résidence?
1: J'habite maintenant à Jalais, à Suristère. Je suis mariée à Michel Françolet, ça vous dit peut-être quelque chose.
0: Oui.
1: Et j'ai 3 filles, donc Stéphanie, Lara et Charlotte, et j'ai 4 magnifiques petits-enfants.
0: Et alors, vous avez une profession ou une passion pour laquelle vous êtes fortement connue?
1: Je suis professionnelle de golf.
0: C'est pas...
1: Mais plutôt enseignante que joueuse.
0: Oui.
1: Enfin, j'étais, mais...
0: Oui. Je pense que vous avez été la première dame professionnelle de golf en Belgique, non?
1: Oui, tout à fait. Oui.
0: Est-ce que vous allez nous expliquer un petit peu comment c'est arrivé? Est-ce que dans la famille, vous assistiez à des parts de golf? Vous étiez sur des terrains
1: non,
0: de golf?
1: Non, personne ne jouait au golf dans ma famille.
0: Ah!
1: Oui. pour vous expliquer, très jeune, j'étais asthmatique depuis l'âge de 2 ans.
0: Oui.
1: Je suis une fille qui adore de jouer à l'extérieur, etc. Je jouais au tennis, je nageais, je faisais du kayak, etc. Mais tous les lundis, pour la rentrée des classes, j'étais malade. Parce que j'avais de l'asthme. Et alors, mes parents ont cherché un sport un peu plus calme. Et alors, ils ont cherché dans la région. Mon père a toujours voulu faire du golf. Et puis voilà, ils ont trouvé et j'ai commencé le golf à 15 ans.
0: Est-ce que vous acceptez de vous installer dans la machine à remonter le temps?
1: Oui, tout à fait.
0: Alors attachez votre ceinture, nous partons.

0: Agathe Verlaeg, est-ce que vous vous souvenez, vous avez un souvenir le plus lointain possible de votre arrivée à Verviers, toute petite?
1: Ah, vous m'en posez une question. la maison où on a habité,
0: oui,
1: pour la première fois, oui.
0: C'était où?
1: C'était à Eusy, avenue Prince-Baudouin.
0: Et vous étiez nombreux, une famille nombreuse?
1: Nous sommes 4 enfants. Donc j'ai un frère et 3 sœurs, et alors mes parents.
0: Et alors, petite, vous parliez le flamand?
1: Personnellement, non, parce que je suis venue ici à l'âge de 2 ans.
0: Ouais.
1: Mon père, quand on est venu ici, il parlait en français. Ma mère parlait français, pas néerlandais. À part mes frères et sœurs aînés qui ont été à l'école en Flandre, eux oui, mais moi pas. J'étais à l'école ici, à l'école Sainte-Marie.
0: Et à l'école, comment ça se passe?
1: Mais je comprends le néerlandais.
0: À l'école, Agathe, était quel genre d'élève?
1: Alors, pour tout vous dire, j'étais une très bonne élève, très appliquée. J'étais première de classe dans toutes
0: les branches, les matières.
1: Mes primaires, on va dire.
0: Oui.
1: Je me battais la première place avec une personne que vous connaissez certainement ici, c'était Bernadette de Fretter.
0: Ah oui.
1: Le magasin, vous connaissez.
0: Oui, oui, oui.
1: et puis voilà, et puis je suis rentrée en humanité. La première année, ça allait. La deuxième, la troisième, j'ai commencé le golf et j'ai lâché les études. Enfin, j'ai étudié moins, je veux dire. Voilà, pour me lancer dans le golf. Donc j'étais plus du tout première de classe.
0: Le golf, à l'époque, c'est que le golf s'est démocratisé, mais à l'époque, c'était quand même réservé à une certaine classe, non?
1: Oui et non. En fait, les gens avaient peur de se renseigner.
0: Ah oui.
1: Même pour vous dire que les prix dans le temps étaient moins chers que maintenant.
0: Ah, oui.
1: Du fait que ça s'est développé, etc., démocratisé,
0: oui.
1: En fait, les prix ont changé, oui.
0: Et est-ce que vous aviez une âme de compétitrice déjà petite?
1: Oui, quand même. Oui, oui, oui. Je jouais au tennis.
0: Oui.
1: J'ai commencé le tennis avant le golf. Donc j'ai joué ici à Lambermont, à Eusy. Et puis après, j'ai commencé le golf à 15 ans. Et puis j'ai dû faire un choix parce que il paraît que j'avais le sens de la balle. Et j'ai préféré le golf.
0: Et. Les enfants peuvent commencer la compétition à quel âge, enfin à l'époque?
1: Ça dépend les clubs, mais il y a à l'époque, vous posez, je veux dire, vous pouvez déjà commencer vers 8 ans.
0: Ah oui.
1: À peu près, oui.
0: Avec du matériel adapté pour les enfants?
1: Oui, tout à fait. Oui, oui, très léger, très souple. Oui.
0: Et justement, quel était votre magasin pour le golf où vos parents allaient se ravitailler en matériel pour le golf?
1: Dans le temps, plusieurs golfs avaient leur pro shop.
0: Oui.
1: Et donc, le pro qui m'a enseigné le golf était un Irlandais, c'est Stewart Robertson. Et il avait son propre magasin. Donc, j'allais auprès de mon club et de mon prof.
0: Comment s'appelait-il, vous avez dit?
1: Stewart Robertson.
0: Robertson, ça rime un peu avec Orbinson, vous ne trouvez pas?
1: Ah oui, je vois où vous voulez en venir.
0: Alors, vous avez choisi comme première chanson de la programmation musicale Roy Orbinson avec le titre « Oh Pretty Woman ».
1: Oui.
0: Pourquoi cette chanson?
1: J'ai vu que vous l'aviez mis sur les réseaux. Je n'ai pas mis pour la raison que vous pensez. En fait, donc mon professeur Stewart m'a dit quand j'étais jeune, écoute Agathe, tu devrais continuer, tu as les capacités de devenir une très bonne joueuse, etc. Et il m'a emmenée voir un tournoi professionnel en Hollande. Et alors, dans la voiture, il mettait tout le temps cette musique-là et moi j'adorais, voilà.
0: C'est resté. Ça.
1: Et c'est resté. C'est un souvenir que j'ai avec lui.
0: Si vous avez envie de bouger en studio, vous dansez, chantez, ne vous gênez pas.
1: J'adore chanter, mais je ne vais pas chanter.

0: Vous voyez dans la voiture, en
1: oui.
0: écoutant cette musique avec oui. votre professeur.
1: Voilà. Et on chantait la chanson.
0: Agathe Verlaeg, à l'époque, sport-études, ça existait ?
1: Non, non, pas en Belgique et pas pour le golf en plus.
0: Donc il y avait les études et le sport.
1: Et le sport, oui. C'est pour ça que je vous disais, je diminuais, je n'étudiais plus beaucoup. Je m'entraînais plus que d'étudier. Et puis je commençais d'abord les compétitions dans mon propre club. Et puis j'étais reprise par l'équipe nationale junior et dames. Et j'ai joué dans l'équipe nationale pendant 2-3 ans. Je crois que c'est de 84 à 86. Et bon, j'ai eu plusieurs titres. Donc je ne sais pas si je dois les dire.
0: Tu dis, dis.
1: Donc si. Bon, j'ai été championne de Belgique junior, meilleure joueuse dame. J'ai gagné beaucoup de tournois, mais je ne vais pas vous dire lesquels parce que vous ne les connaîtrez pas. Mais j'étais très bonne aussi bien en tant que junior et dame. Donc j'étais chaque fois sélectionnée pour jouer des tournois nationaux, internationaux, championne d'Europe, championne du monde à l'étranger, en junior et en dame.
0: Les voyages forment la jeunesse en plus.
1: Ah, j'ai adoré.
0: C'est vrai, c'était une partie
1: oui.
0: plaisir.
1: Ah oui, oui, j'ai adoré les voyages. J'ai pas eu la même jeunesse que la plupart des gens. Pour plusieurs raisons encore. De nouveau, je pouvais pas sortir dans les soirées parce qu'on fumait, comme j'étais asthmatique. Voilà. De toute façon, ça me disait rien. Et j'ai beaucoup voyagé, j'ai adoré ça. D'ailleurs, merci à la fédération pour ça.
0: Et vous avez voyagé un peu partout sur le continent.
1: Oui. Partout en Europe, donc tous les pays comme, je ne sais pas moi, l'Italie, l'Espagne, l'Angleterre, la Hollande et tout ça, à l'étranger, au Danemark, à Hong Kong, à Caracas, c'était pour le championnat du monde, un peu partout.
0: Ça fait des cadres avec des belles photos souvenirs.
1: Oui, tout à fait, oui, oui.
0: Retournons en arrière, à l'école, est-ce que vous avez conservé des photos de classe, des photos souvenirs?
1: Franchement, non.
0: Non?
1: Non, mais j'ai des souvenirs dans ma tête, oui, mais non. Et bon, je me souviens tout au début, quand on était à l'école Sainte-Marie, c'était des sœurs qui géraient l'école. Puis après, c'est devenu un directeur, etc. Mais non, je n'ai pas de photos.
0: Et est-ce que vous avez fait partie de mouvements de jeunesse, petite ?
1: Alors de nouveau, je ne pouvais pas. Je voulais faire les lutins. Mais c'était dans le grenier, notamment à l'école à Uzi. Et il y avait des... Comment vous dites pas beaucoup de poussière, etc. Et j'avais de l'asthme, donc je ne pouvais pas.
0: Et le grand air sur le parcours de golf, ça fait du bien, ça fait quelques kilomètres aussi de marche.
1: Oui, oui, en ligne droite, c'est entre 5,5 km, 6 km, en ligne droite.
0: Dans notre région, est-ce qu'on en a connu beaucoup de clubs de golf ?
1: Alors,
0: est-ce qu'il y en avait
1: dire...
0: plus avant ou il y en a plus maintenant ?
1: Ah non, non, il y en a beaucoup plus maintenant. Dans le temps, il y avait 18 golfs, en Belgique. Hein.
0: Ah oui ?
1: Oui. 18 golfs, c'était souvent des golfs privés, des personnes qui avaient des terres, etc. Voilà. Et puis petit à petit, ça s'est développé et il y a commencé à avoir des écoles de golf. D'ailleurs, je ne sais pas si vous savez, mais le golf du Haras, le projet de départ, c'était moi avec René Hortmans.
0: Oui, René Hortmans.
1: Oui, qui avons créé le golf du Haras. Peu de gens le savent, mais voilà.
0: Et Henri Chapelle, est-ce que c'est pas, ça peut suivre un peu le même parcours de golf ? Est-ce que c'était pas au départ petit, puis ça a grandi et puis a amélioré ?
1: Alors, je n'ai pas joué, je n'ai pas fait ma carrière sportive à Henri Chapelle. Donc, je gère le magasin là-bas. Mais je sais de mémoire et de ce que j'ai entendu, c'était une ancienne prairie, en fait, d'un fermier. Et puis, ça a été racheté par un groupe et ils ont commencé à faire... 9 trous, 18 trous, et puis 27 trous et 36 trous, etc. Oui. Un très beau golf d'ailleurs.
0: Oui,
1: je vous
0: c'est magnifique.
1: Oui. Un beau cadre.
0: Je me suis retrouvé.

0: succès. Le club le plus puissant, on dit que ça part aussi vite qu'une Porsche Turbo qui démarre très vite. Vous dire le nombre de kilomètres heure, je ne vais pas vous dire, sinon je vais vous dire une bêtise peut-être. Je pense que c'est entre 300 et 400 kilomètres heure.
1: Ah oui.
0: Je ne sais plus exactement.
1: Ah oui, oui, oula. Oui. C'est la Formule 1, ça, presque.
0: Voilà. Hein. C'est pour ça que recevoir une balle de golf sur votre tête ou sur vous, il vous faut mieux faire attention.
1: Ah oui. Jamais se trouver près des trajectoires. Oui. Est-ce que vous avez fait partie des jurys ou bien des arbitres? Est-ce qu'il y a des arbitres? Est-ce que cette voie-là vous a intéressé?
0: Non, les règles de golf, c'est très très compliqué.
1: Ah, même pour les golfeurs?
0: Oh, oui, oui, oui. Donc vous devez passer un brevet pour pouvoir jouer sur le terrain. Et franchement, les règles de golf, c'est très très compliqué. Et l'examen, d'ailleurs, est un livre ouvert, heureusement. Mais c'est un peu comme votre permis de conduire pour pouvoir aller sur le terrain.
1: Est-ce que les voyager avec les compétitions, c'était une motivation supplémentaire de bons résultats pour pouvoir être qualifié et assuré de voyager?
0: J'aimais beaucoup le voyage, mais c'est plutôt un challenge,
1: oui.
0: Personnel. Oui,
1: oui.
0: Voilà.
1: Et déjà petite, vous aviez envie de gagner, de faire toujours mieux?
0: Quand même, oui. Oui, oui.
1: La chanson suivante que vous avez choisie, c'est George Michael. Careless Whisper.
0: Oui.
1: Et pourquoi cette chanson?
0: Parce que c'était une chanson que j'écoutais, alors bon, lorsque je faisais des tournois à l'extérieur, bon, oui. Il faut avouer que j'étais la petite provinciale et j'étais sélectionnée par la fédération belge qui était à Bruxelles, où il y avait beaucoup de Bruxellois. Donc je m'isolais, pas toujours, mais enfin, et lorsqu'on était dans le bus, par exemple au championnat du monde à Hong Kong, on prenait le bus pour aller jouer sur les collines au-dessus, j'écoutais tout le temps cette chanson-là.
1: Ben
0: ça me calmait, relaxait, ça faisait rêver, voilà.
1: Eh bien, on va
0: s'isoler un petit peu.
1: On va s'isoler avec Careless Whisper de George Michael.

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1: Notre invitée, Agathe Verleg, golfeuse professionnelle. Comment êtes-vous devenue professionnelle ? Au départ, c'était les compétitions avec des garçons, des hommes ?
2: Donc au départ, au niveau belge, vous pouviez jouer des tournois en amateur, contre des dames ou contre des messieurs aussi. Oui. Il y avait toutes catégories, donc hommes ou dames.
1: Et une fois devenu pro, là, c'est uniquement la catégorie dames.
2: Oui, uniquement la catégorie dames.
1: Et comment est-ce que vous êtes devenue pro ? Puisque vous êtes la première en Belgique golfeuse professionnelle.
2: Donc je voulais passer changer mon statut amateur en pro, et donc de vivre de ma passion. En Belgique, il y a une PGA, donc Pro Golf Association, mais on n'apprenait pas à enseigner. Et donc, je me suis renseignée, et en fait, il y a une école fédérale, le CREPS à Vichy, en France, donc Centre Régional d'Éducation Physique et Sportive, qui vous formait pour enseigner le golf. Et donc, je suis partie en France, et j'ai un brevet d'État français pour l'enseignement. Puis, je suis revenue en Belgique, et je me suis inscrite à la Belgian PGA, où là, simplement, si vous étiez une joueuse de haut niveau, il fallait à un certain niveau, vous changez votre statut amateur en pro. Et vous pouviez enseigner. Mais maintenant, ça a changé. Hein.
1: Et vous avez enseigné le golf dans notre région ?
2: Alors, le premier golf qui m'a demandé de venir, c'est le Royal Golf Club du Sartilement. Et j'ai enseigné là pendant des années, je pense 13 ans. J'ai eu beaucoup de plaisir parce que les gens, c'était vraiment l'esprit liégeois. C'était des vrais sportifs, une belle mentalité. Et un club qui soutenait vraiment tout l'enseignement et qui promouvait les jeunes et tout ça. D'ailleurs, on a formé plusieurs jeunes qui sont devenus membres de l'équipe nationale, dont ma fille aussi.
1: Voilà. Alors, vous êtes connue donc comme joueuse professionnelle, golfeuse professionnelle, enseignante de golf. Vous êtes reconnue également pour votre engagement philanthropique, déjà à ce moment.
2: À ce moment-là, non. Donc en fait, moi je suis passée professionnelle très tôt. J'ai commencé au golf à 15 ans et je suis passée pro à 21 ans.
1: Ah oui.
2: Et j'ai enseigné pendant plus de 30 ans, je ne peux plus dire exactement. Donc j'ai enseigné au Sartilement et puis je suis passée à Durbuy et pour terminer à Spa. Pour terminer, oui. Et... en fait, j'ai été touchée par une maladie, donc l'asthme quand j'avais 2 ans, la maladie de Crohn quand j'avais 19 ans, j'ai été opérée 2 fois, et à 50 ans, j'ai eu un cancer du sein.
1: Ah oui.
2: Donc, suite à ça, ma fille Stéphanie, qui est professionnelle de golf aussi, me dit « Maman, il y a un grand tournoi en France où on invite toutes des femmes professionnelles, et c'est pour aider la recherche contre le cancer du sein. » Elle dit « Tu dois y aller, tu vas pouvoir parler à des autres dames qui subissent ce que tu subis pour l'instant, etc. » Et finalement, on est parti avec ma fille, une amie qui avait aussi un cancer, moi-même, et on est parti là-bas. On s'est tellement bien amusé, on s'est dit pourquoi ne pas faire ça en Belgique. Mais au lieu des professionnels de golf, j'ai décidé de faire avec des personnalités de la vie publique qui jouaient au golf. Oui.
1: Ah ben, vous avez un fameux carnet d'adresses alors ?
2: Oui, quand même. J'ai connu beaucoup de personnes dans ma vie.
1: Qui jouaient au golf ou qui sont venus au golf parce qu'il y avait une opération ?
2: Non, qui jouaient au golf pour le tournoi qui s'appelle le Ladies Against Cancer Golf Trophy, qui a lieu au golf de Naxley. Donc je le fais tous les 2 ans. Ici, bon, avec le Covid, etc., il y a eu un peu de recul. Mais j'ai invité des personnalités de la vie publique que j'ai rencontrées dans ma vie ou qu'on m'a conseillées, telles que BJ Scott, Marc Pinaya, Gaston Roulans, André Herman, les frères Sive, les frères Taloche, les gens de la région, enfin, beaucoup de personnes.
1: Beaucoup de personnes.
2: Oui. J'ai voulu avoir Danny Boone, mais il n'a pas su venir, malheureusement.
1: Pour une prochaine fois. Et alors, ce n'est pas la seule association que vous avez créée. Vous avez créé d'autres idées également pour récolter des fonds.
2: Oui. En fait, l'événement phare de notre ASBL, c'est quand même le tournoi de golf qu'on a organisé... Donc, 3 fois, en 2018, 2020, 2013. Et ce tournoi nous a rapporté pratiquement 60 000 euros pour les 3 fois. Et ensuite, il y a eu le Covid. Et donc, nous avons cherché, mon équipe et moi-même. Donc mon équipe, vous aviez, je ne sais pas si je peux nommer, oui, Colette Gigot, Jacqueline Adam, Cynthia Grodan et ma fille Stéphanie Françolet. Et donc nous avons cherché une solution pour récolter des fonds. Et on a fait encore une rencontre, c'était M. Anis Darga, qui nous disait, ben écoute, on connaît très bien la firme Les Cuberdons à Liège, et on a créé, on s'est inspiré d'un de ses tableaux, qui est une goutte d'eau en forme de sein, et on a fait un Cuberdon en forme de sein. Et donc, on a vendu ça en petits sachets, et ça s'appelait Les Tétons.
3: Oui.
2: Voilà, et qui nous ont permis de récolter plus de 6000 euros. Ensuite, encore une autre rencontre, une personne que beaucoup de personnes connaissent ici dans la région, c'est M. Robert de Douer, donc le restaurateur de Jalais,
3: oui,
2: qui a écrit un livre. Donc les filles, j'ai trouvé les recettes du bonheur. C'est toutes des recettes de la région wallonne. Il a fait ça gratuitement. On n'a rien pris pour lui. Et la vente était 100% pour notre ASBL, et donc qui a pour but de récolter des fonds pour la recherche du cancer du sein. Et on a vendu des livres pour plus de 11 000 euros.
3: Il y a, beaucoup,
2: il y a encore d'autres choses.
3: Il y a beaucoup de cas de cancer du sein ici en Belgique. Partout d'ailleurs, mais il y en a énormément.
2: Il y en a énormément et on en parle plus peut-être aussi maintenant. Oui. Mais ça touche de plus en plus les jeunes. Les jeunes femmes. Et bon, vous avez différents types de cancers. Il y a un cancer qui s'appelle le triple négatif, qui maintenant se soigne beaucoup mieux. On fait beaucoup de recherches dans l'immunothérapie, parce que c'est le cancer qui est le plus méchant, parce que le cancer du sein maintenant, qui est mono-hormonal, c'est comme une maladie, comment on dit ça, je m'excuse, j'ai un peu oublié les termes.
3: Le nom nous reviendra.
2: Comme une maladie chronique, on va dire,
3: oui,
2: mais on vit avec, mais on n'en meurt plus. Mais le triple négatif, c'est le type de cancer du sein qui est le plus dangereux.
3: Vous avez cité des personnalités, dont B.J. Scott.
2: Oui.
3: Vous la connaissez bien.
2: Ah, j'adore B.J. Je l'ai rencontrée plusieurs fois. Ma première rencontre avec elle, donc, c'était au golf au moment de l'événement. Elle a accepté tout de suite l'invitation. Donc, je trouve ça formidable. Mais ce qui m'a marqué le plus chez elle, c'est vous vous présentez, elle s'intéresse beaucoup à vous, vous dites les prénoms de vos enfants, etc. Vous la rencontrez une autre fois, elle se souvenait des prénoms et tout ça. C'est incroyable.
3: Elle ne fait pas semblant.
2: Non, elle ne fait pas semblant. C'est vraiment une belle personne.
3: On va l'écouter avec une reprise de Léo Ferré, la chanson « C'est extra ». La chanson que vous avez choisie de B.J. Scott.
2: Oui, en fait, cette chanson, je connaissais la chanson et la version de B.J. Scott, je l'adorais. Avant de connaître B.J. Scott.
3: Ah, voilà.
2: Et comme B.J. Scott était, je ne sais pas si vous savez, mais elle c'était la patronne du neurose pour le cancer du sein, je ne sais pas comment on dit, la doyenne, ou etc. Donc elle avait accepté de participer au tournoi. Et voilà, cette chanson me fait penser à elle, évidemment. Et c'est en son honneur. Je ne sais pas si elle serait contente que j'ai choisi cette chanson-là de son répertoire. 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

0: choix de notre invitée, Agathe Verlaeg. Des étapes à l'âge de 2 ans, l'asthme, 19 ans, autre problème de santé.
1: Oui.
0: Et continuer quand même à vous battre, à préparer une carrière de professionnel, et puis votre carrière de professionnel, et puis le cancer.
1: Oui. En fait, bon, je crois que vous l'aurez compris, je suis une battante.
0: Oui.
1: J'ai subi quand même aussi dans ma vie, parfois la maladie dérange et peut servir de prétexte pour vous licencier dans votre travail.
0: Ou vous écarter.
1: Ou vous écarter. Et mais c'était pour mieux me rebondir. D'autres personnes sont venues me chercher. Et puis voilà, bon, c'est... ça se passe et puis tout se passe bien. Puis je suis très créative aussi, je cherche des nouveaux projets. Dont notamment aussi on avait créé le projet le Resto Sain, je ne sais pas si l'opération Resto Sain, si vous avez une fois entendu parler
0: si,
1: de
0: si,
1: ça.
0: Si, bien sûr, oui. Rappelez le concept.
1: Donc le concept c'était durant le mois d'octobre, on demandait à des restaurateurs de mettre notre petit logo qui a été d'ailleurs réalisé par monsieur Robert de Douer,
0: oui.
1: De mettre ce petit logo au restaurant, soit sur la table, soit dans leur carte, etc. Avec un petit scan, et il fallait verser 2 euros pour notre ASBL. Et donc, je rappelle, le principe, c'est de récolter des fonds pour la recherche du cancer du sein par l'intermédiaire de la Fondation Léon Frédéric pour le professeur Guy Jérusalem. Donc, au CHU à Liège, parce qu'ici, à Verviers, il n'y a pas de recherche. Donc, c'est pour ça qu'on est allé à Liège.
0: Vous avez parlé du mois d'octobre. Et bien, justement, le prochain octobre, vous organisez encore un autre événement.
1: Alors, ce n'est pas moi qui l'organise. Inner Wheel Fagne, donc, qui est un club service féminin, a décidé de soutenir 2 projets cette année. Le Craxaton et alors notre ASBL, pardon, le Ladies Against Cancer. Et ils organisent au mois d'octobre, le 11 octobre. Donc, j'invite tous vos auditeurs à réserver cette date.
0: Oui. Hein,
1: voilà. Ils organisent à Auffray une balade gourmande. Donc, c'est le 11 octobre. Ça démarre vers 10h, c'est plus ou moins 8 km, plus un repas après. Et le démarrage, c'est de la salle des Charmilles, c'est juste à côté du terrain de foot. Et pour s'inscrire, soit vous pouvez vous inscrire, je ne sais pas si je peux dire,
0: ouais, bien sûr.
1: En téléphonant au numéro 0498 30 52 51, soit par mail à inner wheel fagne, mais en simplifié, donc c'est iwlesfagne@gmail.com. Donc iwlesfagne, en un mot, @gmail.com. Et ou alors vous versez la somme, vous regardez sur le site Facebook Inner Wheel et vous pouvez verser la somme pour s'inscrire au repas, etc. Je vous avoue, je ne sais pas encore la somme exacte, mais le numéro de compte, c'est le BE12 73 20 07 69 62 92. Avec votre nom, évidemment. Ou vous pouvez me contacter. Voilà.
0: Agathe Verlaeg, active également sur les réseaux. Donc, vous pouvez suivre l'actualité d'Agathe. Pour les opérations, pour le golf. Là.
1: Vous pouvez regarder notre page Facebook Ladies Against Cancer. Et d'ailleurs, je vais quand même dire aussi, si vous désirez faire des dons, vous pouvez faire des dons sur le compte de l'ASBL. Et le numéro de compte, c'est le BE76 73 20 46 30 25 95. Nous avons encore des livres. Les filles, j'ai trouvé les recettes du bonheur à vendre. Et voilà.
0: Céline Dion. Ziggy.
1: Oui.
0: Pourquoi cette chanson?
1: Je dirais la chanteuse que j'aime beaucoup. J'adore chanter. Je chante beaucoup dans ma voiture, pas devant les gens. Et je ne chanterai pas devant vous non plus. Et puis, voilà.
0: Et vous chantez du Céline Dion?
1: Oui. Par exemple, Pour que tu m'aimes encore, j'adore de chanter ça. Et alors Ziggy, également.

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5: Émission Destin 4910 avec notre invitée Agathe Verleg, golfeuse professionnelle belge. Et reconnue pour son engagement philanthropique. Et vous continuez toujours avec vos œuvres, vous décarcassez.
6: Oui, j'ai encore des projets futurs, des nouveaux projets et recommencer à faire le tournoi de golf. L'opération Resto Sain, voilà, il y a toujours des projets dans ma tête.
5: Je voulais maintenant, on s'adresse aux auditeurs, auditrices qui n'ont jamais joué au golf. Comment les persuader d'essayer, de s'essayer au golf?
6: Alors d'abord, on pense que ça coûte très cher, mais non. Vous avez dans tous les clubs de Belgique, ça commence maintenant, je pense au mois de juillet, des initiations gratuites. Et c'est tous les week-ends, tous les dimanches, ou bien, enfin, ça dépend des clubs. C'est, par exemple, à Henri-Chapelle, ils organisent tous les 15 jours, à Gomzé aussi. Voilà, vous avez des initiations gratuites. N'ayez pas peur de vous renseigner, c'est super gai. Donc là, vous pouvez déjà voir si vous aimez bien le golf ou pas. La seconde chose, le matériel. Là, les prix se sont vraiment démocratisés. Ce n'est pas aussi cher qu'on le pense. Un matériel de démarrage, je veux dire, le sac, le matériel tout complet. Minimum, vous pouvez en avoir pour 285-86 euros pour démarrer. Et du matériel qui est déjà très correct. Oui.
5: Et pour savoir golfer,
6: oui.
5: Combien de temps?
6: Ah, il faut voir si vous êtes doué ou pas. Alors, ce que je regrette un petit peu maintenant, c'est que l'enseignement n'est plus comme avant. Enfin, pas tellement l'enseignement, je dirais le passage de brevet pour pouvoir jouer sur le terrain. On le facilite un peu trop. On donne presque le brevet aux gens pour qu'ils deviennent membres.
5: Oui.
6: Mais l'ennui, ils ne connaissent pas assez bien le règlement. Et parfois, ils vont trop tôt sur le terrain. Et ils sont en situation d'échec. Donc, ce n'est pas toujours une bonne chose.
5: Ça peut être décourageant pour eux.
6: Ça peut être décourageant pour eux. Le golf, c'est un long apprentissage. N'espérez pas savoir jouer après un an ou deux. Il faut au minimum 3 ans. Maintenant, un sportif, après un an et demi, il peut déjà très très bien jouer quelqu'un qui a le sens de la balle. Et pour s'en passer le brevet, par exemple, dans le temps, il fallait un an et demi. Maintenant, on le donne parfois après 3 mois.
5: Et il y a une obligation de faire partie d'un club?
6: Pour le passage du brevet, une fois que vous l'avez, vous aurez votre carte seulement lorsque vous serez membre.
5: Ah, voilà.
6: Voilà, donc, mais on vous prépare à passer votre brevet, à votre formation de golfeur et golfeuse, oui.
5: Est-ce qu'il y a des compétitions? Bon, on parle de sportifs d'élite, mais est-ce qu'il y a des compétitions pour les apprentis, je veux dire?
6: Ah oui, tout à fait.
5: Oui.
6: On aurait, pour les juniors aussi. Alors, vous avez les tournois juniors, les 10, seniors, aussi, les tamalous. Et dans les clubs, vous avez des compétitions le week-end et pour tout niveau. Donc, une fois que vous avez votre brevet, vous pouvez jouer des tournois et le terrain est adapté en fonction de votre niveau aussi. Donc, on le rend plus facile.
5: Alors, avançons dans la programmation musicale. Vous avez choisi une chanson de Vianney. Alors là, qui n'est peut-être pas tellement connue par beaucoup de monde, c'est Alléluia.
6: Oui. Seconde. En fait, mon papa est décédé le mois dernier.
5: Oui.
6: Et il adorait cette chanson et on a fait cette chanson pendant ses funérailles, voilà. C'est en mémoire de mon papa.
5: Eh bien, tout de suite, écoutons Alléluia, votre papa.

0: J'avais dit que je ne pleurerais pas, ben c'est raté.
1: Un bel hommage que vous avez rendu à votre papa qui a certainement entendu le message. Et j'ai envie de vous remercier pour ce que vous faites pour toutes les dames, cancer du sein. Et vous continuez davantage, vous continuez le combat.
0: Merci.
1: Merci pour votre exemple.
0: Merci.
1: Tenez-nous au courant pour les prochaines organisations. On se fera un plaisir ici en radio de diffuser, bien sûr.
0: Oui, tout à fait. Vous tiendrez, suivez notre page Facebook. J'ai oublié tout à l'heure, nous avons une adresse mail pour le Ladies Against Cancer. C'est ladiesagainstcancer@gmail.com. Donc si vous avez des questions, si vous avez des projets, n'hésitez pas. Voilà, si vous voulez nous aider aussi.
1: Et si vous voulez apprendre à jouer au golf, n'hésitez pas non plus.
0: Également, oui.
1: En tout cas, un grand merci d'être passé ici au studio.
0: Merci
1: d'avoir
0: beaucoup,
1: partagé les souvenirs et on espère que pour votre papa, ben, le message est passé.
0: Oui.
1: Ça nous a fortement touchés également.
0: Je trouve que cette chanson est un beau message parce que Notre-Dame s'est écroulée comparée par rapport à notre destin personnel au niveau de la maladie. Mais on remonte, on rebondit, on devient encore plus fort après. Voilà.
1: Et une chanson qui ne date pas d'hier, emblématique pour les opérations de solidarité justement, on va la passer pour terminer cette émission.
0: Oui, d'ailleurs dans mes idées, je trouve de cette chanson que j'ai choisie, donc USA for Africa, c'était je pense pour la famine en Éthiopie.
1: En Éthiopie, oui.
0: Il devrait y avoir des chanteurs belges par exemple, des chanteuses qui créent une chanson comme ça et dont les fonds seraient par exemple pour la recherche contre le cancer. C'est encore une idée que...
1: Un message est lancé.
0: Donc le message est lancé.
1: Si vous voyez Bee Gees.
0: Oui, peut-être qu'elle va m'entendre.

0: Agathe Verlaeghe, un grand merci d'être passée donc pour cette émission.
1: Et moi, je voulais vous remercier, Jean-Luc, de nous avoir m'avoir invité et de permettre à des ASBL, des associations et tout ça, de se faire connaître. C'est grâce à des gens comme vous qu'on peut se faire connaître. Merci, Jean-Luc.
0: C'est avec un grand plaisir. Et en héritage, bien, votre fille a hérité. C'est héréditaire, la passion du golf.
1: Oui, en fait, mes trois filles jouent au golf et chacune était assez bonne dans leur domaine. Et ma fille, Stéphanie Françolet, était aussi dans l'équipe nationale, championne de Belgique junior, dame, etc. Et maintenant, elle enseigne au golf à Gomzé. Voilà.
0: Voilà. Eh bien, bonne continuation.
1: Merci, Jean-Luc.
0: Et merci. À bientôt.
1: À bientôt, merci.
0: Au revoir. C'était donc la dernière émission Destin en 49-10 pour la saison. Vous pourrez retrouver cette émission mercredi sur Radio 49-10 en FM ou bien avec le DAB+ ou bien sur les différentes plateformes internet. Et une autre rediffusion, ce sera dimanche prochain à 9h en matinée. Et bientôt, le podcast sera disponible pour tout le monde. À bientôt, au revoir.

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2: Replouf dans Je peux pas, j'ai piscine. Si vous venez juste d'arriver, bienvenue dans notre grand bassin des meilleurs moments. Depuis tout à l'heure, on repêche quelques souvenirs de l'émission. Certains étaient soigneusement rangés, d'autres flottaient tranquillement à la surface. Et il y en a peut-être même qui avaient coulé depuis longtemps avant de refaire leur apparition aujourd'hui. C'est tout le charme d'un best-of, hein, redécouvrir des séquences qu'on avait parfois oubliées, sourire une deuxième fois à une anecdote ou se dire « Ah ouais, c'était donc ça ». Et puis, entre nous, c'est un petit défi, hein, quand on prépare une émission classique, on sait où l'on va. Aujourd'hui, c'est un peu comme nager dans une piscine à vagues, on se laisse porter et on profite du voyage. Si certains extraits vous donnent envie de retrouver les émissions complètes, alors notre mission sera réussie. On rappelle que vous pouvez retrouver tout ça sur notre site internet via notre page podcast où vous retrouvez tous les podcasts de Je peux pas, j'ai piscine et des autres émissions de la radio. Et si vous découvrez Je peux pas, j'ai piscine aujourd'hui, j'espère que cette sélection vous donnera envie de revenir faire quelques longueurs avec nous chaque semaine à partir du mois de septembre. Alors on remet les lunettes, on reprend une bonne inspiration et c'est reparti pour une nouvelle série de souvenirs. Je peux pas, j'ai piscine, c'est toujours la seule émission qui ne donne pas d'excuses pour l'écouter, à moins que ce soit l'inverse.
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Bonjour chers auditeurs de Radio 4910, cette 68e édition de notre chronique Plaisir CD sera entièrement belge, voire quasi liégeoise. Aujourd'hui, nous mettrons en lumière trois productions et labels belges, Musique en Wallonie, Home Records et Hypnot Records. Avec eux, voyagerons-nous entre des styles bien différents.

Tout d'abord, entrons dans l'univers raffiné de la harpe romantique belge avec une figure majeure de la harpe en notre pays et professeur à l'IMEP à Namur, Sophie Alenc. Dans un disque tout récent paru chez Musique en Wallonie, elle interprète des études pour la harpe de Félix Godefroy, un nom qui mérite d'être redécouvert. Né à Namur en 1818, Félix Godefroy est l'une des grandes figures du romantisme instrumental belge, menant une carrière brillante à Paris, à Londres et dans toute l'Europe. Surnommé le Liszt de la harpe, il a laissé une œuvre abondante où la virtuosité se met au service de la poésie. Ses études ne sont pas de simples exercices, chacun explore un défi technique précis, arpèges, trilles, octaves, sons étouffés, mais toujours sur une ligne mélodique chantante. Dans ce disque, Sophie Alenc conjugue élégance et virtuosité, révélant tout l'éventail des couleurs de son instrument, des pages les plus intimes aux éclats les plus spectaculaires. Voici un voyage à la fois pédagogique et poétique qui redonne vie à un pan méconnu du patrimoine musical belge. Un répertoire du passé, comme l'affirme Sophie Alenc, qui, par sa richesse, continue de nous parler avec une intensité intacte.

restons à Liège avec le label Home Records qui nous emmène bien loin des bords de Meuse avec Dune, le nouvel album du duo Aurélie Dorzé et Tom Turns, deux figures bien connues de la scène folk européenne. Dune, mélodie ou chanson populaire en inédit, offre un voyage entre Orient et Occident, voyage dans lequel mazurka, bourrée ou polka se teintent de sonorités et d'ambiances extra-européennes. En 7 morceaux, nommés tels des ragas indiens, Bassant, Kunakri, Bimpalasi, ces danses sont transformées. S'y glissent une viola d'amore, un violon, une scie musicale, une guitare, un harmonium, des percussions. On y entend du hindi, du français, des langues amérindiennes ou basques. Aurélie Dorzé et Tom Turns entraînent l'auditeur dans un voyage audacieux, un univers souvent très poétique où se côtoient de multiples influences. L'écoute est assez intrigante et surprenante. Elle n'est guère aisée au premier abord, mais la surprise passée, l'auditeur plongera dans cette invitation à un autre voyage, à une écoute lente et douce, comme une danse intérieure avec ses mélodies qui enveloppent et ses rythmes qui surprennent.

cap avec le disque suivant vers la planète jazz et le label Hypnote Records. Celui-ci nous donne à découvrir l'univers du batteur et compositeur Gert Jan Driessen avec son premier album Angle of Incidence. Né en 1995, Gert Jan Driessen fait partie de cette nouvelle génération de musiciens belges qui façonne un jazz contemporain à la fois libre et très ancré dans l'écoute. Formé à Louvain, Cologne, Anvers et New York, il s'est imposé comme sideman recherché avant de franchir le pas du disque en leader. Pour ce premier disque, le voici en quartet quasi d'exception, avec Bram Delos au piano, Jean-Paul Estiévenard à la trompette et au bugle, et Cyril Obermüller à la contrebasse. Au fil de 9 compositions, Gert Jan Driessen déploie un jeu très coloré, une écriture fluide et ample, avec ses moments intimes et des envolées collectives. Le disque s'avère élégant, inventif et sensible. Sa découverte a été un réel plaisir d'écoute. Bravo à Hypnote Records qui accompagne depuis quelques années des projets audacieux du jazz.

0: Merci Dominique pour ce petit moment plaisir CD, ici une découverte jazz. 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
2: Sablou, Sablou sur Radio 4910 avec ici les Hippie Cats dans vos oreilles. Et ils ne vont pas rester que dans vos oreilles, en tout cas pas que maintenant. Ils vont bientôt arriver à eux, les Hippie Cats. Ils seront en fait ce dimanche 19 juillet aux apéros du Hochport, hein, c'est ça Paul?
3: Oui, bonjour Eric, bonjour à tous les auditeurs.
2: Bonjour Paul. Et oui, effectivement, donc tu es organisateur de ce concert, organisé avec la collaboration de ta page Facebook, un fan de blues et rock.
3: Rock, absolument, voilà. Tout à fait.
2: Et donc, de manière assez régulière. Tu organises des concerts qui portent voilà. L'apéro du Hochport.
3: Voilà.
2: Et donc le prochain, donc effectivement, c'est ce dimanche 19 juillet.
3: Voilà, ce dimanche. Donc je l'avais déjà présenté il y a quelques temps ici sur les mêmes ondes. Hein? Donc une fois par mois, on fait des concerts. Et justement, ce mois-ci, le hasard du calendrier font que c'est le 19 juillet et c'est le même jour que la finale de la Coupe du Monde de football.
2: Du coup, bah, vous avez décidé de ne pas faire concurrence. Vous allez faire tout en un.
3: Si exactement. Vu que le café est quand même un peu espagnol sur les bords. Donc,
2: oh, oui, évidemment.
3: Voilà. Donc, on a décidé, enfin, pas que moi, le café a décidé de prolonger le concert. Donc, nous commencerons à 15h. On accueillera le groupe Hippie Cats, comme tu viens de le dire.
2: Ouais. Absolument, peut-être sur ce groupe,
3: oui. Oui, justement, ce sont quatre musiciens qui viennent de la région d'Andenne et de Huy. Ils font du blues traditionnel, un peu de boogie-boogie et du rock. Il y a Armo, batterie et de guitare, et l'Armo aussi guitariste. Donc voilà, ils tournent quand même un petit peu dans la région, mais bon, ils ont déjà fait quelques festivals, en l'occurrence Gouvidia, ce festival, il y a quelques années d'ici. Donc ils sont quand même un petit peu connus, mais voilà, venez les découvrir, vous, auditeurs et habitants de la région de Teux.
2: On va écouter quelques secondes, hein, tant qu'à faire.
3: Voilà.
2: Et donc ça se passe, vu que le temps sera de la partie à l'extérieur, j'imagine.
3: Exactement, on a bloqué la rue, comme on le fait tout l'été, donc on bloque la rue, et alors, à partir de 15h, on met une petite tonnelle, le groupe sera au bout de la rue, et alors, après le groupe, en deux parties, il y a un petit chapeau, d'abord, parce que c'est un concert gratuit, avec chapeau, et après le concert, on enchaîne avec un disc-jockey, qui va animer jusqu'à 21h.
2: Ouais. Marc Buchet, pour ne pas le nommer.
3: Pour ne pas le nommer, voilà. Exactement, notre ami Marc. Et alors à 21h, grand écran géant, la Coupe du Monde, finale, Argentine. Espagne-Argentine.
2: Oui, alors on conseille évidemment de venir en rouge, et pourquoi pas en noir-jaune-rouge quelque part.
3: Voilà, tout à fait, ça, voilà, l'ambiance sera au sommet. Quoi. Alors les bars sont ouverts, venez consommer, venez boire un petit verre, et vous êtes les bienvenus tous.
2: Ça promet effectivement cette soirée sympathique, donc dans cet endroit sympathique, parce que c'est vrai que cette rue Hochport, c'est un des endroits un peu typique de Teux, à l'ombre des maisons de style rénomosant.
3: Tout à fait. Pas loin de notre administration communale d'ailleurs.
2: Hein. Oui, tout à fait.
3: Donc voilà.
2: Et donc voilà, c'est l'occasion de passer une bonne soirée, 19 juillet donc.
3: 19 juillet.
2: Bon après-midi même, puisque ça commence à
3: 15h. À partir de 14h, vous êtes bienvenus.
2: Ouais.
3: Donc voilà. Et alors, une petite info, c'est une fois par mois aussi, donc il n'y a pas que le 19 juillet.
2: Oui, avec le petit palais du suivant.
3: La prochaine, c'est le 23 août, avec aussi un groupe de plus blues, moins blues que. Plus rock quand même.
2: Ok. Voilà. Déjà une idée du nom ou...
3: Oui, c'est les. Je ne sais plus très bien.
2: Ouais, c'est pas grave. Le mieux, c'est peut-être de suivre la page du Hochport, la page Fan and Blues. Et puis, si on a l'info, on la partagera évidemment avec plaisir.
3: Bien sûr,
2: sur la page de Radio 4910.
3: N'hésitez pas à suivre Radio 4910 et Fan de Blues Rock. Je suis actif pratiquement tous les jours dessus. Et voilà, le nom me revient, c'est les Royal Stray Cats.
2: Les Royal Stray Cats. Ok, voilà. D'accord.
3: Pour le mois d'août.
2: Ouais, ok. Peut-être aussi inviter les auditeurs à aller peut-être sur YouTube voir deux trois vidéos du groupe,
3: de ces groupes-là.
2: De ces groupes, effectivement. Voilà. Hippie Cats, ici, le son qu'on a sorti via de là-bas, c'est peut-être pas leur titre le plus récent, mais c'est un titre apparemment studio. Il y a d'autres extraits de concerts. Ça donne une bonne idée, en tout cas, du style de ce que les auditeurs pourront voir en direct là-bas.
3: Et alors, j'espère que tout le monde viendra et je vous souhaite à tous un bon week-end et un grand merci d'avoir accueilli Radio 4910.
2: Mais avec grand plaisir, Paul.
3: Merci beaucoup, à la prochaine,
2: au revoir. Allez, on se quitte encore avec quelques
3: minutes de musique
2: du groupe Hippie Cats.
3: Merci.

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2: Un plongeon direct dans l'ambiance festive. Donc, j'ai le plaisir de retrouver et d'accueillir Sandrine de Élégance Coiffure. Bonjour. Et Pascal de chez Christelle. Bonjour.
3: Bonjour.
2: Alors, vous venez de parler de la toute première édition de ce marché de Noël gourmand de Teux. Alors, première édition, c'est un sacré défi. Alors, c'est tout ça, j'imagine.
4: Un gros défi.
2: Ok. Comment ça s'est passé?
4: On est une association des commerçants où on est quelques participants à avoir lancé ça il y a quelques années. Où cette année, on s'est dit, on veut arriver à faire un beau village de Noël. Où nous avons un groupe pour l'association des commerçants qui sont participants, où on a fait une demande qui serait volontaire de faire le village Noël avec nous. Et alors, c'est tous des commerçants, toi, pas obligation de produits de bouche, ce n'est pas obligé d'être des brasseurs, des restaurations. Tout le monde était convié, et ainsi que les ASBL de Teux.
2: Ok, et donc en pratique, qui sera là
4: Qui sera là?
2: Il y a vous, j'imagine, à vous deux déjà, Élégance Coiffure.
4: Il y a Élégance Coiffure, il y a l'association des commerçants,
2: oui.
4: Il y a Pascal, il y a...
5: Il y avait trois chalets.
4: Il y avait trois chalets en tout, il y a
2: chalets,
4: la
2: oui,
4: station
2: même.
4: Totale de ah ouais. Teux, ah ouais. Il y a le Brévent, il y a Marty.
5: Il y a le Hocheport.
4: Le Hocheport.
5: La Cucina.
4: Axel, la fromagerie, la Spezia Cucina.
5: Ouais, c'est vraiment, vraiment axé.
2: Ouais, c'est vraiment.
4: Je n'ai pas ma liste devant moi.
2: Non, c'est ça, mais c'est très,
4: voilà,
2: très varié.
4: Mémoire,
2: c'est très,
4: voilà.
2: Très varié, effectivement. Et donc, avec différentes choses, aussi bien effectivement des produits de bouche que d'autres choses, c'est ça.
4: Tout à fait. Ouais. Voilà.
2: Quelques spécialités particulières, je vois de la chimée dorée, des mini-ailes riches, de vin chaud, tout ça.
4: Val-Dieu.
5: Voilà, Val-Dieu. Ouais. Des camemberts au four,
4: des tartiflettes, des hot dogs, des croque-monsieur, des croquettes maison.
5: Oui, il y en aura pour tous les goûts.
2: Pour tous les goûts, ok. Alors, il n'y aura pas que ça, hein, donc il y aura également différentes animations prévues, on pourra parler un petit peu.
5: Oui, oui, tout à fait. Ben, le jeudi, on commencera par Brass Band de Offray.
2: Ok. Ils
5: mettront l'animation sur la scène.
4: Un groupe de bandas.
5: Oui.
2: Ouais, qui a déjà une sacrée réputation, effectivement.
5: Oui, le vendredi, on commencera par le groupe de toi, Blue Eyes, qui viendra en concert sur la scène.
2: Oui, qu'on connaît bien, effectivement.
5: Oui, qu'on connaît bien. Puis après, ce sera suivi par DJ Sergio.
2: Ok.
5: Qui est aussi bien connu dans la région.
2: Oui.
5: Le samedi, on aura le groupe Spadois en accord parfait.
2: Ouais, ah oui, okay,
5: qui fait toutes des reprises.
2: Oui, tout à fait, effectivement.
5: Et ce sera suivi par le disjockey Verviétois, Jean-Mix.
2: Jean-Mix, ok. D'accord, bah oui, ça fait de chouettes animations.
4: Par contre, le dimanche.
5: Par contre, le dimanche, ce sera vraiment axé pour les enfants.
2: Oui.
5: Il y aura visite du Père Noël, il y aura grimage, il y aura des jeux en bois, il y aura des photos de famille avec les parents.
4: La chorale de l'école libre vient chanter. On a la venue du Père Noël, ça on l'a dit, avec des mascottes où les commerçants offrent aussi des sachets à tous les enfants qui seront présents.
2: C'est génial, ouais, vous êtes vraiment donné pour essayer d'activer tout le monde.
4: Pour une première, je pense que ça va être très bien.
2: Je pense qu'effectivement, oui. Et
5: on remercie aussi la commune de Teux d'avoir...
4: Nous avoir aidés pour pouvoir nous soutenir dans ce beau projet.
2: Mmh. Alors donc les 23 chalets seront disposés rue Hocheport et place du Perron.
5: C'est bien ça, oui.
2: C'est ça.
5: La majorité rue Hocheport.
2: Ok, majorité rue Hocheport.
4: Devant le Perron, mais c'est pas sur la place du Perron,
2: oui.
4: c'est devant le Perron et rue Hocheport. Parce
2: c'est
4: qu'on
2: ça.
4: A voulu garder le maximum de place pour le parking, pour pouvoir que les gens puissent toujours se rendre dans nos commerces.
2: Ok, oui, c'est ça. Oui, tous les commerces restent évidemment ouverts durant tout le marché.
4: Voilà.
2: Donc ça,
5: mais par contre, la musique sera diffusée partout. On entendra la musique, qu'on soit bien au début de la rue du Hocheport ou sur la place du Perron. Tout le monde entendra
4: la même ambiance
5: partout.
2: Ouais. Avec cette ambiance un peu cosy, j'imagine. C'est vrai qu'on peut imaginer ces chalets sous les vieilles pierres de la rue Hocheport et devant l'hôtel de ville.
4: Voilà.
2: Pour arriver
4: à ce projet aussi, on remercie tous les nombreux sponsors qui ont participé parce que sans eux, on n'aurait pas pu arriver à ça.
2: Ok, oui, j'imagine qu'ils sont visibles sur votre site internet. Parce qu'il y a un site internet.
4: Tout à fait.
5: Il y aura un écran géant. Okay. Qui diffusera tous les sponsors pendant les 4 jours du village.
2: Ok, d'accord. Le site internet, donc, on en a parlé, c'est noelateux.be, c'est ça?
4: Oui.
2: Donc là, on peut retrouver toutes les infos dont on vient de parler. Hein. On donne les heures d'ouverture peut-être éventuellement.
4: Le jeudi c'est de 16 à 1, le vendredi de 16 à 1, le samedi de 16 à 1 et le dimanche 11h pour la chorale et puis 20h.
5: 20h à la fin.
2: Ok, voilà, donc chaque fois en fin de journée, sauf le dimanche, quasi toute la journée. Bah, parfait, ça promet en tout cas, effectivement, comme vous dites, pour une première, je pense que ça va être une belle première, avec, c'est pas juste de la figuration, effectivement, il y aura du monde de tous les côtés, finalement, comme on l'a dit, aussi bien les commerçants présents, les associations, et puis les écoles, et pas mal d'animations musicales. Bah, il n'y a plus qu'à espérer
4: les écoles aussi, communales et libres, on fait des décors pour décorer le village de Noël sur les sapins.
2: Ah oui, d'accord, en plus de ça, voilà. En plus de venir chanter, il décore le sapin. Ok, génial, génial. Voilà, autre chose à ajouter ?
5: Comment c'est que le toutois a vraiment l'esprit festif, on se doute bien qu'il va répondre à l'appel.
2: Ouais.
5: Et on espère se retrouver tous sur la place.
4: Bien nombreux.
5: Bien nombreux.
2: Ben oui, ça c'est clair, mais je pense qu'en tout cas, avec ce que vous venez de dire, ça donne vraiment envie de venir, ça c'est clair. De toute façon, ok, ben d'accord, on rappelle donc le site internet noelateux.be et on rappelle que c'est du 11 au 14 décembre. Que c'est rue Hochepoort et place du Perron. Et bah voilà, venez nombreux. Merci à vous en tout cas d'être venus sur Radio 4910 pour en parler.
4: Merci.
5: Ben merci à vous.
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2: Coucou les amis, tablier enfilé, fou en main. Alors c'est parti pour 4 minutes de pur plaisir sur Radio 4910. Aujourd'hui, je vous propose un plat tout en tendresse et en saveur. Les moules à la crème d'ail confit. Un vrai câlin dans l'assiette. À vos carnets, voici les ingrédients. De moules, 8 gousses d'ail, 25 cl de crème liquide entière, un oignon finement ciselé, 2 pots et demi de persil plat, 6 cl de vin blanc sec, 2 pincées de sel, 2 tours de moulin de poivre, 2 cl d'huile d'olive. Le matériel, une casserole, une cocotte, une grande cuillère. Le résumé des ingrédients est sur ma page Facebook, bien sûr. En cuisine, crème d'ail confit dans une petite casserole, déposez les gousses d'ail non épluchées. Recouvrez les deux crèmes liquides et laissez frémir à feu doux pendant 15 minutes. Une fois l'ail bien tendre, épluchez, pressez et mélangez à la crème. Réserver cette onctuosité divine. Préparation des moules. Nettoyez soigneusement les moules, ciselez l'oignon, hachez le persil. Cuisson en cocotte. Dans une cocotte, faites revenir l'oignon dans l'huile d'olive. Ajoutez les moules et le vin blanc. Couvrez et laissez cuire 5 minutes, le temps qu'elles s'ouvrent toutes. Versez la crème d'ail confit. Mélangez délicatement. Laissez mijoter encore une minute pour bien les enrober les coquillages. À table! Pendant que ça mijote, préparez votre table, sortez les frites maison ou un bon pain croustillant. Drink, c'est prêt. Petits et grands vont fondre pour cette recette douce et parfumée. Je peux vous dire que mon patoche en a léché l'assiette. Voilà, je vous donne rendez-vous la semaine prochaine pour un nouvel épisode des recettes de Madame Biscuit. Bon appétit à tous.
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2: Et donc au micro de Radio 4910, je reçois les voisins, je reçois, bah, je vais vous présenter, Adrien, bonjour.
3: Bonjour.
2: Il y a, Laurent, voilà, Laurent.
4: Salut.
2: Et puis le troisième, Pierre, bonjour.
5: Bonjour.
2: Alors donc les voisins, bah, on vous connaît bien sur Radio 4910, on vous a déjà reçu quelques fois vous présenter vos projets précédents, mais là on a quand même entendu 6 ans pour que ça revienne. Qu'est-ce qui s'est passé pendant 6 ans? Bon, on sait bien qu'il y a eu le décès de Willy, évidemment, hein, on voit pas... Voilà, c'est clair que ça vous a marqué certainement, mais voilà, vous pouvez peut-être revenir sur ce petit, ces 6 années.
3: Eh ben, il y a eu pas mal de choses, de mauvaises choses, hélas. Non, donc effectivement, il y a eu le Covid déjà, qui a complètement stoppé tout pour nous. Le décès de Willy, qui est dans la foulée, qui a été vraiment effectivement marquant.
2: Moi, ouais, qui a amené une couleur supplémentaire au groupe avec.
3: Oui, avec la Bielarus sur notre précédent album. Mmh. Et donc, il nous a déjà fallu une bonne année avant même de pouvoir s'y remettre. Hein, suite au décès de Willy, on n'avait plus trop l'envie. Et puis voilà, on s'est remis naturellement nous trois. On chantait déjà ensemble avec mon frère, hein, donc Pierre, c'est mon frère.
2: Ah ouais, ok.
3: On chantait déjà ensemble comme ça pour s'amuser. Et puis on s'est dit, bah voilà, ça se fait naturellement. Il a rejoint le groupe. On a mis quelques années, 2-3 ans hein, de répète intense, on va dire, et pour faire cet album-ci. Mais alors, on a eu des problèmes physiques, tous les trois, on a dû arrêter plus d'un an en cours. On a vraiment eu beaucoup de problèmes. Mais voilà, cette fois-ci, c'est la bonne. L'album est là et nous en sommes très contents.
2: C'est, oui, finalement, la musique n'est pas votre activité principale, vous, c'est toujours une activité complémentaire.
3: Oui, mais... oui, c'est une passion, dirons-nous.
2: Ouais. Alors, bah, oui, c'est ce qui est particulier, on va revenir quand même sur l'historique du groupe, c'est que vous êtes autodidacte, complètement. On peut dire, vous avez fait des années de conservatoire tous les trois, mais non, c'est complètement à l'oreille.
3: Tout à l'oreille, on ne sait pas lire une note de musique.
5: Au cœur de nous trois, oui.
2: Et on le disait en antenne, justement, le titre Hexagone qu'on a écouté juste avant. Laurent, tu me disais que c'était avec ça que tu as commencé la guitare.
4: Voilà, moi, je suis plutôt guitare autour d'un feu de camp et faire chanter les gens. Je suis plus un animateur. Enfin, c'est un peu comme ça que j'ai démarré la musique et j'adore chanter. Ça, c'est quelque chose que j'ai toujours adoré. Adrien adore aussi. On s'est un peu trouvé comme ça, un peu par hasard. Mm-hmm. Autour du folk, et il s'avère que Pierre chante très bien aussi, on est voisins, on aime ça tous ensemble, donc voilà, tout ça s'est monté naturellement, voilà, ouais. J'ai envie de dire, d'ailleurs, je trouve ça s'entend un peu dans notre musique, ça glisse.
2: Bah oui, ça glisse tout seul, effectivement, et donc oui, la nouveauté de cet album, c'est la présence de Pierre, effectivement, qui est le nouveau, le frère d'Adrien, donc voilà, comment est-ce que tu as rejoint cette expérience?
5: Oh bah... Ça c'est naturellement, en vrai, je ne saurais même pas dire comment est-ce qu'on a décidé que j'allais rejoindre le groupe, mais un jour je me suis dit, oh pourquoi pas, je mettrais bien un piano sur ce morceau-là, ça pourrait être sympa. Je me suis dit, oh bah ouais, bonne idée, et puis de fil en aiguille, bah, on en a fait un album.
2: Voilà. Alors parlons de cet album, donc 14 titres, donc chanté en trio du coup, hein, ouais.
5: Oui.
2: Mais donc c'est de la capella, et puis il y a des instruments derrière. Là, comment est-ce que ça se compose un album des voisins? Vous allez chercher des titres qui existent, vous les réarrangez, il y a des compositions originales.
3: C'est ça, en fait, c'est vraiment que des chansons traditionnelles qui existent déjà donc, depuis bien bien longtemps. Donc les chansons traditionnelles, c'est vraiment, il y en a qui datent du 15e siècle, 16e siècle. Et, en fait, moi, on adore tous les trois ce style de musique-là, donc moi j'écoute beaucoup de choses. Et quand il y a un morceau qui me plaît ou qui plaît à Laurent ou quoi, ben on le propose. Et si ça match, on essaye. Des fois ça marche pas, des fois ça ne prend pas. Mais quand ça prend, ben on travaille ce morceau-là. Et donc on réarrange vraiment, on reprend jamais le morceau tel quel, hein, on réarrange toujours. Les paroles sont telles quelles par contre, on n'y touche pas. Mm-hmm. Mais oui, la musique, on réarrange vraiment quasi tout. Et il y a juste sur l'album ici, il y a quand même deux morceaux que nous avons composés, la musique, pas les textes. Donc il y a Bonjour Belle Bergère et Les filles sont volages. Ça, c'est les deux seules compositions de l'album. Sinon, tout le reste, c'est vraiment des réarrangements.
2: Comment est-ce que vous les trouvez, ces titres? Ils sont déjà chantés par ailleurs ou c'est des...
3: Oui, il y a des groupes qui les avaient repris il y a des années, genre Malicorne et tout ça, dans les années 70. Okay. Plein de groupes traditionnels, Mélusine. Et voilà, moi, j'écoute vraiment beaucoup ce genre de musique. Donc. Quand il y a un morceau qui nous plaît, je vous dis, on essaye et voilà. Donc c'est vraiment, c'est ce qu'on écoute, quoi.
2: Ok. Et j'ai entendu Best en français, évidemment, mais il n'y a jamais entendu un titre en anglais.
3: Oui, un titre qu'on a découvert grâce à Sting, figurez-vous. Nous sommes éclectiques. Et que c'est une chanson traditionnelle, en fait, que Sting a repris. C'est une chanson de quête pour Halloween. Et voilà, Laurent, je crois que c'est Laurent qui nous a
4: fait ça. Oui, ça c'est un morceau que j'ai toujours adoré. On s'est acharné sur ça. Oui, c'est bien un morceau qui nous a vraiment posé problème. C'est bien Soul Cake. Et par contre, c'est un de mes morceaux préférés aujourd'hui parce que waouh, on sait bien qu'il y a eu énormément de travail derrière et que enfin on l'a bouclé. Donc oui, c'est un chant d'Halloween. Et on en a une autre d'ailleurs, un chant de Noël.
2: Ouais, c'est ça, voilà, je voulais dire.
4: Voilà, donc on est vraiment dans le folklore, quoi.
2: Ouais, donc Noël Bressan, effectivement, le titre de Noël. Et alors, c'est une alternance entre titre complètement 100% a cappella et titre accompagné d'instruments, de vos trois instruments.
4: C'est ça. Et sur certaines aussi, on est a cappella. Et un instrumental derrière, ce qu'on ne faisait pas du tout avant en réalité. Ce qui n'est pas... On se met un peu en difficulté parce qu'il faut tenir la note pendant tout le morceau. Et quand on redémarre...
3: Il faut être juste avec les instruments. Si on descend d'un demi-ton ou qu'on monte, on a l'air bête après. Donc voilà, c'est un peu dangereux, mais voilà, on s'est dit, allez, qui ne tente rien à rien.
2: Et où est-ce que vous les enregistrez, ces albums? Chez vous, dans le studio?
4: Non, on va en profiter. S'ils nous écoutent, on ne sait jamais. Jérôme Baume, qui est un ami à nous à la base, qui est ingénieur du son et qui a monté son studio d'enregistrement à Vienne.
3: Juste à côté d'Antine.
4: Okay. Et ça s'appelle le Studio B. Et je vous conseille de le contacter si vous avez quelque chose à enregistrer. C'est extraordinaire chez lui.
3: Ouais,
4: c'est
2: vrai. Effectivement, je ne connaissais pas, effectivement, ça valait la peine, parce que c'est effectivement une question que je me posais, où vous enregistrez tout ça, effectivement. Donc l'album est sorti, donc ça c'est déjà...
3: Alléluia.
2: Première chose, il est disponible un peu partout, j'ai envie de dire. Hein, donc,
4: Alors pour le moment, c'est très teutois. Hein,
2: ouais,
4: donc vous pouvez le trouver depuis 2-3 jours chez Freeman, nos amis du magasin Freeman à Teux, à La Papote et...
3: Et au Ravito Banal. Ou la banane.
2: Ok, oui, c'est vrai que c'était très tôt, mais enfin voilà.
4: Voilà.
2: Ça permet effectivement. Et alors, j'imagine qu'il y a des projets. D'essayer peut-être un jour de le faire en live ou autre.
4: Hein, oui, nous en rêvons évidemment. Voilà, je passe le micro à Adrien. Bah oui, qui va nous expliquer tout ça.
3: C'est l'occasion d'annoncer encore une mauvaise nouvelle. Le sort s'acharne sur notre pauvre petit groupe. Donc en fait, l'album il a été enregistré il y a un an déjà. Ah donc, ouais. On a hésité à le sortir parce que depuis qu'on a enregistré l'album, je ne sais plus jouer guitare. J'ai un problème au poignet. Et donc je dois certainement me faire opérer bientôt, je saurai quoi jeudi, pour être précis. Donc on avait hésité parce qu'on savait très bien qu'on avait demandé de faire des concerts et que sortir un album sans pouvoir faire des concerts c'est un peu spécial. Mais vu qu'il était enregistré, qu'on en était très contents, on s'est dit tant pis, vu que mon poignet on ne sait toujours pas très bien, il m'a fallu quand même longtemps pour savoir ce que c'était. Donc on s'est dit tant pis, on va le faire. Donc voilà, ici on n'a aucun concert de prévu parce que je vais être out pour minimum 6 mois. Et en espérant que ça refonctionne, mon poignet. Mais donc voilà, pour le moment, on ne sait pas faire de concert, mais effectivement, dès que qu'on sera remis, en espérant que ça marche, c'est reparti. Et là, on se réjouit, parce que vous dites, ça fait 6 ans qu'on n'a plus joué en live, depuis le Covid, en fait. Ouais.
2: Ben voilà, on croise les doigts effectivement pour que tout se remette bien en place.
3: Hein,
2: voilà. Et donc voilà l'album, alors c'est amusant aussi, vous me disiez, en face principale et en face arrière, ce sont chaque fois deux photos qui sont prises au même endroit. Et devant, c'est une photo qui a été prise avec vous trois, en train de jouer, vous étiez enfant, dans la prairie derrière chez vous.
3: Derrière chez nous, exactement. Ouais. C'est...
2: Donc d'où l'album fatalement aussi.
3: Oui, c'était une idée de Laurent, si je crois, cette pochette qui était...
4: Oui, effectivement. Parce qu'effectivement, avant d'être un groupe de musique, on est surtout trois amis à la base. Depuis maintenant, j'ai envie de dire 35 ans.
3: Voilà, 35 ans. À l'époque, on était pris cette photo quasi.
4: Voilà, 35 ans qu'on est vraiment voisins.
3: Ouais. Et donc, et là, c'est vraiment derrière chez nous, c'est dans mon jardin, en fait, dans la prairie.
2: Ouais.
3: Et c'est vraiment au même endroit, voilà, on a fait avant-après, avec environ 35 ans d'écart.
4: Voilà, la pochette est très vintage, hein, pour ceux qui ne voient pas.
2: Ça. Voilà, la prairie est la même, effectivement, elle n'a pas trop changé, il y a juste le silo, comme on disait.
3: Oui, c'est dommage.
2: Qui n'est plus là, mais voilà.
5: Quelques mois après.
3: Il y était encore, mais.
2: Voilà. D'un côté, c'est pas plus mal. Hein. Si l'eau qui disparaît, c'est pas plus mal.
3: Oui,
2: non plus. Alors, voilà. Ok, donc 14 titres. On va en écouter un, hein, voilà, pour se quitter. Quel choix est-ce que vous faites? Parce que voilà, je m'étais dit.
3: On s'est concerté au moins 5 minutes. Et on va mettre, si vous savez mettre En montant la rivière.
2: En montant la rivière, je regarde.
3: Qui est la numéro 4.
2: Oh ouais, je l'ai ici. Hop. Tac. Voilà, c'est parfait. Ben voilà, on écoute ça, donc en montant la rivière, et c'est un petit mot sur ce titre. Donc
3: c'est une chanson traditionnelle québécoise, si je ne m'abuse, qu'on a connue via un groupe qui s'appelle Les Cailloux.
4: Des années 60, 70.
3: Ouais, années 60, je dirais. Et c'est le rock qui avait
4: voilà, je suis venu avec cette proposition-là à la répète. On a tous compris que ça fonctionnerait, ouais. Je pense. Celle-là, on n'a pas trop hésité. C'est mignon, ça glisse. Comme on dit.
2: À cappella ou avec des instruments?
3: Non, il y a les instruments. Instruments ouais.
2: Ok, ben voilà, bon, on écoute ça. Et ben, on vous remercie d'être passé sur Radio 4910.
3: Merci beaucoup.
2: À bientôt.

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4: Il paraît que résumer 3 heures d'émission, c'est comme tenter de faire d'eau crouler dans une pataugeoire. Ça éclabousse, ça dérape et on n'est jamais sûr de garder la tête hors de l'eau. Mais comme on est à 10 minutes de la fin de Je peux pas, j'ai piscine sur Radio 49-10, il est temps d'enfiler le bonnet, de serrer le pince-nez et de plonger dans cette vaste piscine radiophonique où l'actualité régionale, les interviews, les chroniques, les recettes et même les avocats aiment faire des longueurs. Donc voilà le résumé. Pas de brassage, de données inutiles, pas de nage papillon qui fait souffrir les épaules, juste un petit aller-retour dans tout ce que vous avez entendu aujourd'hui, au passé bien sûr, parce qu'on n'a jamais à contre-courant du temps. Alors on inspire, on descend du plot et on replonge dans ce marathon aquatique radiophonique. On va commencer tout d'abord par se mettre en jambe avec notre revue de presse. En jambe ou plutôt en palme, hein, évidemment. L'actualité régionale, on a alterné entre courant calme et petites vagues. À Spa, on a suivi le joli parcours de Mélissa Collard, 39 ans, passionnée de chant et atteinte d'une mastocytose rare qui a réalisé son rêve en participant à N'oubliez pas les paroles à Paris, une histoire comme on les aime, du courage, du talent et une belle dose d'émotion en mémoire de son papa. À Theux, on a parlé de circulation, pas de celle de la piscine hein, évidemment, mais celle des voitures, deux carrefours. Ont enfin trouvé leur maître nageur, un rond-point pour Haut-Regard en 2026 et un feu rouge pour Jean Ster à 100 000 euros d'investissement pour éviter que les automobilistes ne nagent en plein brouillard. À Verviers, c'est la plaine Pelzer dont nous avons parlé, elle continue sa métamorphose avec le futur pôle jeunesse et associatif prêt à être livré en juin 2026. Le marché concernant le terrain multisport et le skatepark attend encore le feu vert de la ministre des Sports, une région qui se réinvente. On aura presque envie d'applaudir avec des palmes. Ensuite, Daniel Reinhardt nous a emmené, il a emmené tout le monde dans une plongée temporelle avec Enjoy Spa. On a évoqué le Vauxhall, la Redoute, le Salon Le Vau et plein d'autres salles. On a dansé, chanté, on a fait tourner les jupes et les têtes et Daniel a tout raconté avec ses souvenirs nourris d'anecdotes et de lieux mythiques. On a traversé le bal, les cafés dansants, les discothèques, les nuits endiablées de Spa. Bref, on a fait la fête, en tout cas on a évoqué la fête et on s'y croirait presque, on s'y est presque cru, hein, rien qu'en l'écoutant. Ensuite, nous avons parlé marché de Noël. Marché de Noël, ah oui, celui de Theux, hein, celui de Theux qui revient, qui arrive, puisque c'est sa toute première édition, ce sera sa toute première édition, le week-end prochain, du 11 au 14, donc de jeudi à dimanche. Nous avons eu Sandrine et Pascal pour nous en parler. Au programme de cette première édition, élégance et ses bières, ses croque-raclettes, l'apéroteux et ses cocktails de Noël, son vin chaud, ses planches de terroir et même des patates au foie gras que l'on imagine encore en train de fondre doucement. 23 chalets, et oui, vous avez bien entendu, 23 chalets qui seront sur la place du Perron et rue Hochporte. Du 11 au 14 décembre, je le répète, pour une ambiance festive, conviviale, musicale, car évidemment, ils ont prévu également ça, avec des groupes locaux, mais également la participation des enfants de l'école. Hein, donc toutes les infos sont disponibles sur le site noelateux.be ou leur page Facebook. Tap Ciné, Dominique Kuhn, sa 56e, il nous a déroulé le tapis rouge avec Les enfants vont bien de Nathan Ambrosioni, Le gang des Amazones de Mélissa Drigard, inspiré d'une histoire vraie, Chasse gardée 2, une comédie française très village et très sourire, et Mission Père Noël, l'animation féerique parfaite pour les fêtes, un programme qui couvre du rire, de l'émotion et de la magie. Une voix de rue piscine, après notre première interview consacrée au marché de Noël, nous avons à présent pu retrouver Benoît Rens pour un voyage dans la belle époque grâce au spectacle immersif Vœux de Noël. Un spectacle projeté dans l'église Notre-Dame et Saint-Remacle, ce sera du 19 au 28 décembre. Vidéo mapping, musique, narration, donc avec des comédiens, des vrais comédiens. 45 minutes d'immersion totale, 4 représentations par jour à 17h, 18h, 19h et 20h. Capacité de 240 personnes par représentation, tarif entre 15 et 30 euros, gratuit pour les moins de 4 ans. Les réservations se faisant via le site fantastiquelabel.be et franchement, on a envie d'y aller. La parole est à l'avocat Thierry Delobel, qui a consacré sa chronique juridique au thème « La parole est à la victime », en expliquant les droits, les procédures, les protections et les recours possibles. Clair, pédagogique et utile, comme toujours. Une recette de Madame Biscuit, une recette on a sorti la marmite pour bouillon maison, viande avec os, légumes, bouquet garni, long cuisson, écumage appliqué. Résultat, bouillon clair, parfumé, nostalgique, parfait pour l'hiver et même pour un risotto. Conservation 3 jours au frigo ou congélation facile. Mention spéciale pour la bonne humeur de Claire Dessert. Les voisins, enfin, on vient de les quitter. Ils sont revenus avec un nouvel album dont on a écouté un petit extrait, mais je vous rassure, vous en écouterez d'autres dans notre playlist Radio 4910. Donc les voisins, c'est Adrien Rasquin, Pierre Rasquin, c'est le petit nouveau, et Laurent Cajot. Trio Teutois, revenu avec ce troisième album, plein d'émotions, de collaborations, d'arrangements variés. Et on a espéré qu'on vous a présenté ça avec humour, nostalgie et convivialité. Il est disponible en tout cas dans tous les commerces locaux, hein, de mémoire, parce que j'ai pas noté ça parce que dans mon petit débrief, c'est à la Papote, c'est à la station Gulf et également au Ravito. Voilà, ça, si vous voulez vous le procurer rapidement, c'est là-bas, c'est dans ces trois endroits qu'il faut aller. En tout cas, info sur leur page Facebook, ça c'est certain, la page Facebook des voisins. Et si vous avez manqué l'interview, hein, on vous renvoie vers nos podcasts hein, où ils sont disponibles. Hein. Je vous renvoie donc sur le site radio4910.be, onglet podcast, je peux pas j'ai piscine. Et là, vous les retrouvez, en tout cas pas maintenant, là tout de suite, mais dans quelques jours. Donc peut-être que pour la rediffusion de l'émission, ce sera bon. Voilà, on sort de l'eau pour ce résumé. On sort de l'eau sans oublier de vous avoir quand même... parler du programme de notre grande brasse de la semaine prochaine. Ce sera le numéro 294. On replongera avec notre revue de presse, ça vous êtes habitué. Franche histoire sera au programme, plaisir cédé. Au niveau des invités, nous essaierons de rencontrer notre ami Ben Arkikels, voilà, j'avais un trou. Il nous parlera des éditions La Traversée, son nouveau petit projet. On parlait là sa librairie. Pota Nature sera également programme. Madame Biscuit avec une nouvelle recette. Et puis nous partirons un peu pastère avec Christophe Gax, qui a sorti un livre sur le sujet. Et il viendra nous en parler. Aussi une chouette suggestion pour les fêtes de fin d'année. Eh oui, on ne saurait que vous inviter à consommer local. Hein, ici, ben aujourd'hui, c'est évidemment en allant acheter et offrir l'album des voisins. Mais la semaine prochaine, ce sera avec le livre de Christophe Garc sur le pasteur. Et on aura d'autres suggestions encore les semaines à venir. Ça, je peux vous le garantir. C'est déjà noté, mais j'en dis pas plus. Restez-nous fidèles, j'ai envie de dire. C'est la seule chose pour en savoir plus, réellement. Affûtez les nageoires, réglez les lunettes et revenez donc barboter avec nous la semaine prochaine parce que la semaine prochaine, ben, on va encore faire des vagues, ça c'est sûr. Et comme toujours, si vous ne venez pas, c'est que vous avez piscine.
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1: Eh bien voilà, bonjour à toutes et à tous. Bonjour Florian.
2: Bonjour Eric.
1: Et nous sommes donc en direct ici de la fête du coucou de Pollor.
2: Oui, la fête du coucou qui bat son plein et les femmes attendent, Mais qu'est-ce qu'elles attendent, Eric?
1: Ben, je pense que c'est le retour de la traque. Hein.
2: Le retour de la bête, enfin.
1: Oui. Voilà, en espérant qu'ils l'ont capturé, évidemment. Non, parce que ça, c'est toujours le suspense. Hein.
2: Ah, ça, on ne sait jamais. Les hommes sont partis au bois, les femmes ont mangé.
1: Voilà.
2: Eh oui.
1: Oui, parce qu'en parallèle, évidemment, il y a cet apéro des femmes, interdit aux hommes. On a réussi quand même à avoir la prima tout fait pour tout ça, mais ça, on a dû se batailler un petit peu.
2: Le main tout fait. Mais comment tu trouvais le main tout fait?
1: Bah, excellent. Franchement, je pense que j'avais jamais goûté il y a très longtemps. Je me suis laissé conseiller pour essayer de le déguster, on va dire, dans sa version
2: traditionnelle,
1: ouais, avec du sucre dessus.
2: Oui, donc le main tout fait, c'est cette tartine avec une mixture faite de crème, de lait, de lard et salé au départ, et puis on vous rajoute du sucre, et on vous a bien conseillé de rajouter du sucre. C'était très bon, hein, oui.
1: C'était très bon, effectivement. Là-dessus, une petite traquée qui est la bière locale. Hein.
2: Moi, j'ai bu à vin de fleur.
1: Okay, voilà. Vrai aussi. On va préciser que tout ça est à boire avec modération, évidemment, parce
2: tout
1: que voilà, hein, c'est clair que. Hein. Mais sinon, oui, effectivement, c'est l'occasion de déguster toutes ces spécialités locales. C'est l'une des spécialités de cette fête, c'est qu'on se replonge vraiment dans l'authenticité.
2: Donc nous avons décidé aujourd'hui sur Radio 4910 de vous faire vivre cette fête du coucou en direct.
1: Voilà.
2: Et donc Eric Lamblotte et moi, Florian Malempré, nous sommes sur Radio 4910 pour vous faire découvrir tout ça si vous ne le connaissez pas encore.
1: Alors on peut peut-être résumer, donc ici on est le deuxième jour, hein. Ça a commencé hier par un mariage, hein, c'est ça le principe, un mariage, le mariage du marié à laquelle il va arriver des petites mésaventures.
2: Ouais, on vous dira pas quoi, non. On va essayer de vous le filmer, à retrouver sur nos réseaux sociaux. Mais
1: Donc le mariage a eu lieu hier, traditionnel, hein. En fait on l'a pas encore dit, mais le village se replonge pendant deux jours en 1904.
2: C'est ça, exactement.
1: Donc tout le monde est habillé à la mode 1904 ici. Et donc hier nous avons eu droit à un mariage 1904 qui s'est terminé par une petite soirée. Ça doit être vraiment d'ailleurs sympa de vivre son mariage dans le cadre de cette fête. Je pense qu'il y a beaucoup de candidats.
2: Oui, parce qu'ils sont vraiment mariés en fait. Hein,
1: oui, c'est clair.
2: Ils sont vraiment mariés.
1: C'est clair. Beaucoup de candidats et peu d'élus. Et donc hier aussi s'est passé quelque chose, c'est que je pense que c'est le chasseur qui est revenu, qui a un peu perturbé la fête, et qui a annoncé que la bête avait à nouveau sévi.
2: La bête du Stanon. Le ouais. Stanon, c'est ce bois qui est au sud de Pollor et au nord de Spa,
1: ouais.
2: Et qui se cache dans les bois. Ouais. Et donc, tous les hommes du village sont alors partis.
1: Voilà, ça, c'est ce qui a été décidé hier. C'est que,
2: ouais,
1: c'est que le maire était évidemment voilà, présent, et,
2: ça, oui.
1: Et le marié aussi. Et ils ont tous décidé,
2: d'aller.
1: Le marié en tête d'ailleurs.
2: Ah, oui.
1: Évidemment.
2: Très courageux.
1: Très courageux. Se dire, ben, on va aller la déloger, cette bête. On va aller une fois pour toutes l'attraper et la ramener au village. Ça suffit qu'elle terrorise nos campagnes. Il faut vraiment qu'on fasse quelque chose, et donc tous les hommes du village étaient vraiment motivés à partir ce matin pour traquer cette bête. Et c'est ce qui s'est passé d'ailleurs ce matin, sur le coup de 11h pétante, tous les hommes du village de tout âge sont partis

0: pour aller chasser la bête.
1: Voilà.
0: Sucer la bête, c'était le cri d'ailleurs.
1: Sucer la bête. Et donc, ils vont bientôt revenir. Nous essaierons de vous faire vivre ce moment en direct, peut-être avoir des impressions.
0: Oui, c'est ça.
1: Et donc, voilà, nous partons,
0: voilà pour,
1: nous
0: le
1: partons pour cet après-midi de sous le soleil.
0: Ouais.
1: Et là, pour le moment, bah, les femmes sont toujours en train d'attendre le retour des hommes en dansant,
0: oui,
1: avec quelques musiques traditionnelles.
0: Oui, les nonnettes, entre autres.
1: Les nonnettes. Oui, et
0: donc, on est en train de danser sur le pont.
1: Exactement.
0: Le retour des hommes, en espérant qu'il ne leur soit rien arrivé, parce que
1: oui,
0: voilà, c'est un peu l'angoisse à chaque fois.
1: Cette bête, on ne sait pas vraiment si elle est dangereuse. Enfin, si, elle est sûrement et probablement dangereuse, sinon on ne la surnommerait pas bête. Mais voilà.
0: Voilà, et on ne sait pas effectivement ce que les hommes sont allés faire là-bas, en espérant qu'ils reviennent aussi tous en bon état.
1: Sains et saufs, oui.
0: Et
1: puis en état. En état.
0: On
1: est à sobre, ça c'est, on verra bien.
0: On verra bien, oui, ça c'est effectivement, ça c'est une autre histoire. Oui, il paraît qu'il y a un peu d'alcool dans l'histoire.
1: Ouais, enfin,
0: bon,
1: ouais,
0: voilà.
1: Ouais.
0: Mais bon, voilà. On découvrira ça en tout cas. En tout cas, voilà, j'espère qu'on vous a planté le décor. Pour le reste, on va essayer de vous faire vivre ça comme on l'a dit. Et je propose un petit peu de musique.
1: Un petit peu de musique, et alors n'oubliez pas, vous pourrez nous retrouver sur les réseaux sociaux, donc la page Radio 4910, page Facebook.
0: Mm-hmm.
1: Où vous retrouvez beaucoup de nos contenus vidéo et multimédia.
0: Voilà, voilà. On va se prendre une petite pause publicitaire, et puis ensuite, nous aurons droit à Jamiroquai et son titre All Right.
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1: Oui, effectivement, toujours au cœur des événements de votre région, toujours à la fête du coucou, toujours devant le pont de Pelleur. Et on essaie de vous faire vivre cette fête. Alors on attend toujours les hommes. Il y a de plus en plus de femmes ici qui attendent le retour de leurs hommes. Et je pense.
2: Ah, on commence à avoir
1: du monde. Effectivement. Je sens qu'il y a les premiers trackers qui reviennent. Qui annoncent ce qui va se passer. Donc voilà, on va essayer de vous faire vivre ça en direct. Voilà.
2: En tout cas, de plus en plus de gens. L'accordéon qui commence à arriver.
1: Voilà. C'est le retour.
3: Ici. Combien? 6. Écoutez-moi, s'il vous plaît. Allez chercher le docteur et moi je m'occupe de rassembler mes donnettes. Je rassemble ça pour s'occuper de ces malheureux. Allez ici, s'il vous plaît. Va chercher le docteur. S'il vous plaît.
2: Donc voilà, Guetteur est parti. Guetteur est arrivé. Et apparemment, il y aurait 6 blessés. On va rechercher le docteur. Le docteur et les nonnettes, évidemment.
1: Oui, les nonnettes vont aller aider à rechercher les 6 blessés.
3: Mise en place. Ok. Sœur Chantal. Sœur Carmélite. Sœur Maria Luz. Non. Sœur Adélaïde. Sœur Capucine.
1: Et là derrière on voit arriver un premier blessé.
2: Un blessé en brancard.
1: Ouais.
3: Chacune à son poste, s'il vous plaît. Vous m'écoutez,
2: mes sœurs.
3: Chacune à son poste. Sœur Adélaïde, par ici. Ok. Alors il nous faut des draps, s'il vous plaît. Des draps. Parfait.
2: Des draps. Je me suis toujours demandé pourquoi les linges propres, mais je sais. L'alcool, je sais pourquoi.
3: Les compresses.
2: L'alcool, on dit que c'est pour désinfecter, mais je suis sûr que c'est pas pour
3: une
2: ça.
3: Une scie.
2: Pour donner du courage.
1: Du courage, oui. Ou peut-être pour oublier qu'on va avoir mal.
3: Un marteau, des clous, une truelle, du ciment. Oui, stop.
2: Une fracture, peut-être.
3: Parfois, c'est la panique un peu qui me gagne.
1: Peut-être.
3: Ok, excusez-moi.
1: J'espère que vous entendez bien tous les sons, mais on n'est pas très loin de vous parler, justement. Donc, c'est pas mal.
3: Mise en place, s'il vous plaît, mes sœurs.
1: Et donc toutes les sœurs sont autour du premier blessé qui est revenu et se sont à s'en occuper. Bon, on ne les a pas trop crié, le blessé.
2: Oui, apparemment. Est-ce qu'il serait inconscient?
1: Peut-être.
2: Ah mais voilà.
1: Voilà, un deuxième qui arrive. Ou peut-être que c'est celui qui a... Voilà, en fait,
2: j'espère qu'ils ne vont pas être surchargés.
3: Les filles, s'il vous plaît, soyez prêtes maintenant. Ça va dans le voilà. Il a l'air mal arrangé.
1: On voit pas le pied de lunettes, on le voit, le premier blessé. Ouais. Suivi du médecin.
2: Ah oui, voilà le docteur. Voilà le docteur, chapeau haute forme.
1: Ouais.
2: Petite canne. À un certain âge. Quelqu'un pleure. Quelqu'un crie. Je crois que oui. Apparemment, ils ont vraiment mal. Mais qu'a fait donc cette bête, Eric?
4: Donc, si j'aime bien avoir des blessés avec cette foutue traque là. Oh, quel carnage! Heureusement que je suis arrivé le premier pour soigner tout ce malheureux là! Et je m'en vais les remettre sur pied, et bien plus vite que d'autres!
5: Mais, qu'est-ce que vous faites là, vous?
4: Eh bien, moi, en tant que rebouteux, je vais soigner les gens de manière naturelle! Mais médecin de mes deux!
5: Je vais encore devoir réparer toutes vos erreurs! Vous êtes la négation même du progrès scientifique, monsieur!
4: Progrès scientifique de mes deux collions.
5: Évidemment, le volume de votre savoir ne dépasse certainement pas celui de vos deux collions.
4: Eh ben, si mon savoir est
2: l'enfant,
4: mais moi j'en ai un au moins.
5: Arrêtez un peu de jouer à l'érudit, monsieur, arrêtez.
3: S'il vous plaît, vous voulez pas arrêter 2 minutes, s'il vous plaît? J'ai l'impression qu'il perd beaucoup de sang, là.
4: Empoisonneur.
5: Sorcier.
3: Stop.
5: Salandre.
3: Stop. Il va mourir.
5: S'il vous plaît. Alors, place à la vraie science, c'est-à-dire la mienne.
1: Oh. C'est donc une bagarre de médecins à laquelle nous assistons.
5: C'est très grave. Le
2: médecin
5: il va falloir
2: que je l'en... C'est l'ancienne science contre la nouvelle
5: science. Médecin, levez les murs de la salle d'opération.
1: Oui, les murs de la salle d'opération sont faits en drap qu'on dresse
5: il
1: autour
5: du
1: blessé.
5: Du
1: paquet, oui.
2: Du paquet, je t'avais dit. L'alcool... L'alcool,
5: bois,
2: c'est pas
5: fille,
2: pour des infectés.
5: T'en auras besoin. Bois. Bois tout. Bois tout. Bois tout. Voilà. Il a tout bu.
2: C'est un remède miracle wallon, hein. Typiquement wallon.
5: Un marteau pour ouais. Détacher la pointe de l'humérus.
2: Un marteau.
1: Oui. Ah. Là, il a mal.
2: Là, il a mal.
5: C'est rien.
1: Oui, il a perdu un humérus.
5: Et maintenant, la scie.
2: Il en a un autre de l'autre côté, c'est pas grave.
1: Ouais, c'est clair.
5: Vous n'avez pas le moins rouillé.
2: Bah oui, il a perdu son numéro ce moment. Hein.
5: Mes sœurs, abaissez les murs, je ne sais plus rien faire. Il faut l'emmener à l'infirmerie. Ah, quelle affaire, quelle affaire. Ça va, tout va bien chez vous.
3: Mes sœurs, s'il vous plaît, mes sœurs, s'il vous plaît, il y en a d'autres. Il y en a d'autres, venez avec moi, mes sœurs, s'il vous plaît, venez, venez. Oh mon Dieu,
1: ah oui, effectivement.
2: Effectivement, des éclopés arrivent.
1: Deux éclopés arrivent, eux ils sont sur leurs jambes ou sur leurs béquilles.
2: Voilà, des
1: béquilles. Voilà, ça m'a aidé.
2: Toujours très 1900, hein.
1: Ouais, 1904,
2: sûr, 1904, hein, des béquilles, comme vous n'en voyez plus à la Croix-Rouge pour le moment.
1: Non, ça c'est clair, mais. Et donc ici.
2: Et un qui semble marcher, mais qui a l'épaule tachée de sang.
1: Ouais, ouais.
2: Cette bête aurait-elle mordu?
1: Ah, peut-être.
2: Les nénettes s'activent.
1: Les nénettes s'activent, oui, peut-être que d'autres blessés vont arriver, peut-être. Ou
2: vous avez dit 6, je crois que le compte y est.
1: Ah oui, ok, mais, d'accord. Donc elles ont peut-être fini leur travail.
2: Elles sont en train de terminer, oui.
1: Ouais, ouais.
2: Maintenant, qui va revenir après?
1: Oui.
2: Si les choses tournent mal ainsi, est-ce que la bête a gagné ou est-ce que les trackers ont gagné?
1: Peut-être, peut-être.
2: C'est toujours le suspense, ça, hein, chaque année. Enfin, chaque 2 ans, puisque chaque c'est deux tous ans. Les 2 ans, la fête du coucou.
1: Oui, on est donc à la fête du coucou. Pour ceux qui prendraient l'antenne en ligne, en cours de route, là, on est à la fête du coucou à Poleur, devant le pont de Poleur, et on assiste au retour de la traque des traqueux qui sont donc partis ce matin courageusement chasser la bête qui terrorise depuis de nombreux mois le bois de Stanneux, entre autres. Et donc les traqueurs reviennent au fur et à mesure, au compte-goutte on va dire, hein. Compte-goutte de goutte, je puis dire. Et on essaie de vous faire vivre ça au maximum. Alors. Peut-être quelqu'un pourrait partir à la recherche peut-être d'un témoignage ou l'autre, on verra bien. Ah voilà, encore un retour. Ce sont les jeunes qui reviennent ici. Là apparemment pas de blessés. Et la petite bête, ah voilà, effectivement on l'avait pas dit, mais il y a une petite bête aussi.
2: Oui, il y a une petite bête, oui.
1: C'est ouais. La petite bête des enfants qui revient ici sur le pont. On va essayer d'avoir peut-être un enfant ou l'autre, est-ce que peut-être bien?
2: Oui, ben, j'ai essayé d'avoir un blessé, mais il m'a dit que sa dose de péquet est tellement forte qu'il ne saurait pas parler à la radio.
1: D'accord, ok, voilà. Ouais, peut-être que les enfants ont moins de péquet. Ah ouais. Voilà, peut-être ici, peut-être ouais. les 4 qui sont là, peut-être, c'est peut-être bien d'aller.
2: Oui, je vais essayer d'aller.
1: On va essayer d'aller avoir un petit ici, un ou deux, comme ça, pour essayer de vous faire vivre ça. Et donc cette fête du coucou est aussi la fête des enfants, hein, je rappelle évidemment, hein, bon, on essaie d'être très sérieux avec tout ça, mais effectivement, c'est avant tout une fête folklorique. Et donc la petite bête passe devant nous. Et on sent que là, la grande bête va bientôt arriver. La grande bête va bientôt arriver. Alors oui, ce sont la police qui arrive. Le maire, évidemment, triomphant. On suppose qu'ils l'ont eu, donc cette bête, puisqu'il est vraiment triomphant là entre ces deux gendarmes. Les traqueux derrière. Les traqueux derrière qui suivent, qui traversent le pont. Et la bête, on la voit. Et oui, ils l'ont eu. Formidable. Et donc ce qu'on voit pour l'instant ici devant nous, c'est donc la retour de la traque avec le maire donc qui est en tête, qui exulte de plaisir de présenter la bête.
6: Il va te poser des questions.
1: Voilà. Et on a un petit traqueur. Bonjour. Bonjour, tu t'appelles comment ?
7: Aslan.
1: Aslan, tu as été chasser la bête ?
7: Oui.
1: D'accord. Et comment ça s'est passé ?
6: Moi, ça a été bien.
1: Tu as mangé dans le bois avec tout le monde ?
7: Oui.
6: Tu t'es bien amusé dans le bois ?
7: Oui.
6: Oui ? T'as vu quoi dans le bois ? T'as vu la bête ?
7: J'ai vu la bête.
6: Elle est méchante ?
1: Et donc tu l'as attrapé avec tous tes amis et tu l'as ramené ici ?
6: Oui. T'as été super courageux alors ?
7: Oui. Super courageux.
6: Allez, très bien.
1: Ah, super, merci.
6: Merci.
1: Ah,
6: mais
1: c'est
6: électrique,
1: tout
6: le temps là,
1: il est tout
6: gêné.
1: Oh, bah oui, voilà. Voilà. Et donc, nous passe en même temps le cortège, hein, le cortège des traqueux avec le cheval de trait. Et,
2: ouais, donc là, il y a tous les hommes du village maintenant. Hein.
1: Ouais, c'est ça. C'est clair.
2: Il y a du monde, hein.
1: Il y a du monde, ouais.
2: Beaucoup de monde. Et la bête est traquée par un cheval de trait, je pense que tu l'as dit.
1: Oui, non, je l'ai pas dit, effectivement, oui.
2: Deux chevaux de trait, d'ailleurs.
1: Oui, enfin, même, il y en a même trois, si on veut être précis.
2: Trois,
1: voilà.
2: Ouais,
1: voilà.
2: Trois.
1: Ouais.
8: Faut partir de là.
1: On va essayer d'avoir peut-être deux... Tu peux éventuellement peut-être interroger une autre personne qui sont devant toi, peut-être.
2: Oui,
1: peut-être.
2: Tout à fait. Les chevaux reculent et les gens aussi.
1: Voilà. Le chasseur. Le chasseur qui passe. Et donc nous avons juste devant nous là les trois chevaux de trait qui portent la bête.
2: Ouais. Qui doit passer dans un virage assez serré.
1: Voilà,
2: on voit un peu là.
9: J'ai vu, il a fait
1: ses jouets.
9: C'est qui ça ?
1: Voilà. Les cloches que vous entendez sont celles des chevaux de trait, évidemment. Et donc la bête qui passe devant nous.
2: Suce à la bête, donc.
10: C'était chouette, madame.
1: Que dire encore, Florian, tout ça
2: Qu'il va encore se passer plein de choses cet après-midi, évidemment.

0: les bois, c'est quand même une grosse aventure, et puis c'est quand même une grosse bête, donc il faut gérer un petit peu tout ça, savoir où on marche, et puis éventuellement escalader, sauter au-dessus des ronces, voilà, et puis on trébuche, ça arrive.
1: Merci Boris.
0: Je vous en prie, passez une bonne journée.
1: Radio 49.10 vous remercie, et nos auditeurs aussi, qui comprennent un peu mieux ce qui se passe ici à Pôle Heure.
0: Merci à vous.
2: On voit qu'il y a une petite coupure pendant l'intervention de Boris. Mais voilà, mais c'est pas grave. On a de toute façon filmé tout ça. C'est nécessaire qu'on va avoir quelqu'un d'autre, peut-être, éventuellement.
3: Oui, on va essayer. Hein.
2: Voilà, voilà. On va essayer. Alors. Et désolé pour ces petites coupures, mais voilà, on est dans une zone qui n'est pas facile au niveau internet. On a quand même un raccordeur Wi-Fi, c'est pour tout dire. Ça fonctionne, mais parfois il y a des petites coupures. Voilà, voilà. Faut surveiller le système. On est toujours là. Donc là, actuellement, je me trouve au pied de la Seine. Et j'attends Florian qui va revenir avec certainement un tracker. Voilà, il en a trouvé un. Voilà. Bonjour. Donc vous avez traqué la bête.
0: On a traqué la bête. Ça a été dur, compliqué, ça a été une bataille acharnée. Acharnée, elle s'est défendue comme pas possible. On lui a sauté dessus. On s'est battu, il y a eu des blessés. On n'a pas eu de mort parmi les traqueux, c'est déjà une belle chose. Mais ça a été une bagarre violente.
1: Et vous avez eu des obstacles ou des choses comme ça dans votre chemin?
0: Elle était cachée. On a dû la fouiller tous les bois du Stano. Elle se cachait avec sa petite. On les a trouvées toutes les deux. La petite a été un peu plus facile à attraper, mais la mère, elle défendait son territoire, elle défendait sa fille. Ça a été compliqué. On a fouillé, cherché.
1: Elle vous a donné du courage comment?
0: On a pris beaucoup de courage. On avait un maire qui était exceptionnel. On avait le curé qui était avec nous. Donc ça a été une traque avec beaucoup de courage. Ce qui se passe dans les bois reste dans les bois.
2: Vous confirmez que tous les hommes étaient là?
0: Tous les hommes étaient là, mais j'ai entendu une rumeur qui manquait quelqu'un, mais je n'ai pas encore compris qui. Je suppose que le maire va élucider cette histoire.
2: Effectivement, ça, on a entendu ça aussi, mais voilà. Ouais. On disait, comme vous étiez là au voilà. Cœur de l'événement.
1: Vous voulez un témoin direct.
0: Ouais, voilà, on ne sait pas, mais l'homme qui manque, il sera poursuivi en justice, ça je vous le promets.
2: Effectivement.
1: Voilà.
2: Voilà, voilà. Donc effectivement, cette rumeur se confirme. Il y a bien un homme qui n'était pas parti à la traque. Qui est-il? Alors, qu'est-ce qu'on fait? Est-ce que
1: On va donner un peu de musique à nos auditeurs.
2: Voilà, et on essaie de revenir dans quelques minutes pour vous faire vivre la suite de cette histoire avec peut-être d'autres traqueurs, avec peut-être d'autres témoins. On va poursuivre en musique avec Antoine Armédan. Ensemble, c'est tout.
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1: En direct de la fête du coucou de Poleur avec Eric et Florian. Et donc le discours du maire va bientôt commencer. Si vous nous rejoignez, la bête a été trouvée, elle a été ramenée à Poleur. Et le discours du maire va bientôt commencer.
2: Voilà, effectivement, le maire qui revient de la traque, on l'a vu tout à l'heure, victorieux et triomphant. Il a fait partie des hommes qui ont harangué les foules pour venir partir à cette traque qui s'est soldée par un succès, puisque les deux bêtes ont été arrêtées.
1: Hein. Oui, la petite et la grande.
2: La petite et la grande, oui, on a suivi ça tout à l'heure. Et donc le maire, là, va donc... nous faire un petit discours. On essaie de filmer ça aussi en parallèle, mais c'est pas évident, on n'a pas la caméra au bon endroit peut-être, mais on a eu des liens avec d'autres caméramans qui nous sauraient préparer des petites choses à part. Donc voilà. Alors on va entendre ce discours donc du maire qui va commencer bientôt.
3: Chères citoyennes, chers citoyens, là où le combat a été rude. Nous devons déplorer de nombreux blessés. Le médecin a dû procéder à quelques amputations et les nonnettes ont rempli admirablement leur rôle. Ces épreuves et ces moments tragiques ne doivent pas pour autant occulter la réalité du jour. Nous avons capturé la bête. Victoire, mes amis. Suis à la bête. Nous avons capturé la bête, mes amis. Ce fléau est en cage. Mesurons notre bonheur, messieurs. Non seulement nous avons capturé la bête, mais nous avons également eu la désagréable surprise de constater que celle-ci s'était reproduite. Elle était effectivement accompagnée de sa progéniture. Eh bien, qu'à cela tienne ! Nous avons fait d'une pierre deux coups, puisque le rejeton est lui aussi en cage. Bravo ! Félicitations à vous tous. Ce merveilleux bilan, nous le devons en particulier à quelques traqueux, braves parmi les braves, qui ont été aux premières loges, acteurs majeurs de la traque. Je voudrais que nous réservions une tonnerre d'applaudissements à Chloé Mambolette et Louis Cormand qui se sont roulés sur la bête, faisant fi du danger qui leur faisait face. Bravo aux chers traqueux et rendons leur hommage. Nous sommes fiers de vous. Nous sommes fiers de vous.
2: Et donc oui, effectivement, on connaît maintenant les ce qu'on appelle les deux bordons. Le bordon.
3: Le soir de la médaille. Les deux bordons. De malheureux traqueux. Félicitations à eux.
1: Clément et... Clément, j'ai oublié. Il y avait Clément et...
2: Oui, j'ai oublié.
1: J'ai retenu Clément, mais j'ai pas retenu.
3: Ce sont des hommes de la trempe de leur grand-mère. Voilà. Des hommes dont nous avions besoin. Et qui étaient absolument nécessaires pour capturer la bête.
1: Et voilà.
3: Des hommes comme eux. Prenez exemple, mesdames et messieurs. Et
1: des hommes qui doivent servir d'exemple à tous les hommes du village.
2: Voilà, voilà.
3: Bravo, bravo. Et puisque la valeur n'atteint pas le nombre des années, rendons également hommage aux petits Clément et William, ces jeunes traqueux qui ont mis la main sur la petite Malbiesse, eux aussi au péril de leur vie. Bravo.
2: Voilà, voilà.
3: C'est de la graine de l'héros que je vous incite à féliciter.
1: 36-7 ans,
2: oui.
1: Qui sont félicités par tout le village.
2: Voilà. Bon. Et donc le maire continue ce discours, hein, donc ici en direct de la fête du coucou à Pleur. Est-ce qu'il va nous parler de sa fameuse rumeur?
1: Oui, oui, cette rumeur.
3: J'aurai le plaisir d'inviter les différentes fruseilles qui étaient présentes aujourd'hui. Donc la fruseille, pour ceux qui ne connaissent pas le principe, ce sont des membres éminents des traqueux, des participants à la fête, qui ont le don et la science d'élaborer des alcools et des remèdes pour nous accompagner pendant la traque. Et donc les fruseilles font partie aussi du succès de la traque et de la réussite de la traque. Parce que cette année, ils nous concoctent des petits cocktails plus revigorants les uns que les autres. Et donc, chaque année, tous les deux ans, nous remettons le prix de la fruseille, c'est-à-dire la meilleure création alcoolisée, rafraîchissante, revigorante qui soit. Donc je vais laisser la place aux fruseilles afin de remettre le prix de la fruseille 2026.
4: Donc cette année, la tâche a été très rude. Merci. Cette année, la tâche a été très rude pour les fruseilles pour déterminer finalement le meilleur breuvage pour donner le courage à tous les traqueurs. Et après moult délibérations tout à fait objectives, parce que ça va toujours, voilà, l'ensemble des fruseilles cette année vont remettre la fruseille 2026 à Xavier Fessin avec l'excellent breuvage à la pomme.
1: Donc, vous n'avez peut-être pas bien entendu parce que la qualité de son part du haut-parleur de l'événement. Les truseilles sont les breuvages que les traqueux boivent dans les bois.
2: Voilà.
1: Et certains sont concoctés maison, apparemment. Et
2: c'est ça, oui, c'est ça. Oui. Non, j'en ai goûté l'année passée, effectivement, c'est ça.
1: La meilleure truseille est déterminée à la.
4: Voilà, je vous demande de l'applaudir.
1: On ne saura pas ce qu'il y a dedans, évidemment.
4: Et merci à tous.
2: On le saura peut-être.

0: Désolé, une petite coupure encore. Mais là, on vient d'apprendre, en fait.
1: On vient d'apprendre. Quelqu'un n'avait pas été vu.
0: Ah, oui, c'est ça. En tout cas, qu'on a vu.
1: Le curé ne veut pas. Le curé ne veut pas de ce sens-là.
2: À l'apéro des femmes.
3: Comment? À l'apéro des femmes.

0: on est donc soustrait à la trek. Oh, l'homme déguisé en femme, alors que tous les hommes étaient formellement conviés à la trek. Oh, un homme se serait soustrait à la trek, dites-vous.
1: Et c'était, vous savez, l'autre qu'on a marié hier.
0: Quoi, vous connaissez son nom?
1: Et oui, l'autre.
0: Alors, dites-le.
1: Léonard, là, Michael Léonard.
0: Michael Léonard.
1: Mais mon homme de Nanette.
0: Michael Léonard se serait soustrait à la trek. Le forban, mes amis, le forban. Il savait pertinemment que tous les hommes valides du village étaient conviés à la traque. Et quand je l'ai marié hier, il était parfaitement valide. Mesdames et messieurs, c'est intolérable. C'est une infamie. Nous allons le punir. Dirigeons-le tout de suite vers sa maison. Il habite la plus loin.
2: Le marié s'est soustrait à la traque.
0: C'est un coucou. C'est un quoi? Un
2: voilà.
0: Coucou.
2: C'est le coucou, le couard. D'où l'origine de ce nom.
3: Le couard, oui, c'est le coucou, et c'est celui qui a le plus de,
2: oui,
3: plus de coups que de courage.
2: Et
3: donc plus de.
2: Et donc tous les hommes vont aller le rechercher jusqu'à sa maison. Il s'est marié et il va être, jugé. Bah,
3: un peu jugé, oui, effectivement. Bah, comme le traqueux que nous avait interrogé tout à l'heure nous l'a fait sous-entendre. Son absence sera sévèrement punie.
2: Ah oui. Oui.
3: Alors, valeureux traqueux, comment ça s'est passé?
4: Tu vois, valeureux traqueux, je suis le bordeur d'honneur 2024.
3: Bordeur d'honneur 2024.
4: J'en ai pour preuve. Cette date et ce bordeaux où il est marqué Barocco, qui était le bouffon lors des Jeux de Franchimont en 2000.
3: D'accord, oui, effectivement. Et on rappelle ce qu'est le bordeaux.
4: Eh bien, le bordeaux, c'est la personne qui va animer le mieux la traque, qui va se faufiler partout, crier suce à la bête, qui va se faire remarquer en chantant des chansons un petit peu paillardes ou autres, et qui se fait remarquer, quoi. Voilà, celui qui anime la traque.
3: D'accord, et donc chaque année, un bourdon est désigné.
4: Voilà. En 2022, c'était Alain Marion qui est arrivé en Archibald Van Pelt. Colonial qui venait chasser, traquer la bête, parce que c'était un traqueur chevronné, voilà. Moi je suis arrivé en Raoul Podry le Sterneux, parce que je viens tous, je ne dis pas de poleur. Parce que je rappelle que la traque est la folklore de tous, mais pas uniquement réservée aux gens poleurs. Tout le monde est le bienvenu, il y a les gens de Bruxelles, le premier bordon d'honneur, monsieur Glanowski, était de Bruxelles. Marqué là.
3: Ouais. Effectivement, il y a ce fameux bâton.
4: Bienvenue.
3: Il y a ce fameux bâton qui est effectivement transféré de bourdon à bourdon.
4: Un bâton qui a 45 ans. Et voilà. Raymond Hugo Foss qui est là, titre posthume.
2: Oui.
4: Un des traqueux. Et c'est un folklore magnifique à partager. Venez.
3: Venez, effectivement, c'est ce qu'on essaie de faire. Voilà, merci.
2: Voilà, nos auditeurs sur Radio 4910 peuvent vous entendre. Voilà, ils viendront probablement dans 2 ans, hein, parce que je rappelle, la fête du coucou, c'est tous les 2 ans, Eric.
3: C'est tous les 2 ans, oui, mais on peut venir aussi ce jeudi, cet après-midi. Comme je dis, le parking est facile,
2: est
3: gratuit.
2: Est facile,
3: et l'accès à la fête est gratuit.
2: La fête va se prolonger jusqu'au bien tard. Et donc, vous pouvez.

0: le jugement sera encore bien fait sur cette scène-ci.
1: Voilà, voilà. Désolé pour la petite coupure occasionnelle, mais nous sommes dans une... Peller est un trou, voilà. D'ailleurs, ça vient de là que vient son nom, et donc parfois on est soucis de réseau, mais voilà, j'essaie de raccorder à nouveau dès que je peux, et j'espère que ce n'est pas trop compliqué à écouter. En tout cas, quoi qu'il en soit, on est là. On prend les images quand même en parallèle pour tout vous dire, donc on essaiera de faire une compilation de tout ça en images. Voilà, voilà.
0: On va tout de suite passer à la musique avec...
1: Passer à la musique, et là, milieu musique, c'est... d'ailleurs, en parenthèse, que vous entendez peut-être derrière nous, hein. Là, il y a une scène avec des animations musicales. Nous, ça va être pas grand-chose à voir avec ça. Mais c'est Pia qui sera d'ailleurs au Francofolie de ce pas. Elle sera sur la scène Pierre Absat dans le cadre du concours Labo Franco. Donc ça va partir des quatre Labos Franco découvertes. Histoire que vous ayez déjà une petite idée de ce qu'elle propose, et vous allez voir, c'est de la très grande qualité. On vous propose ce titre qui tombe d'ailleurs pas mal déjà sur Radio 9-10, c'est Mieux sans toi.
0: Oui, Pia. Chanteuse belge, hein, bien
1: chanteuse belge, évidemment, oui, pour tous les artistes, oui, pour tous les quatre artistes du Labo Franco, des Francofolies de Spa.
0: Oui.
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0: c'est le sel, d'une larme ou bien le froid, du marbre que l'on épouse une fois que l'on a perdu le cœur d'une femme avant. C'est un peu l'amour qui se noie dans le canal, c'est un peu la réverbe qu'il y a dans le Grand Canyon, c'est un peu les gens qui chantent « Je vois la vie en rose » alors qu'elle est plutôt noire et blanche comme les touches d'un piano de Sofiane Pamart.
1: C'est Dadju Itaïque sur Radio 4910. Et là, derrière moi, rien à voir. Hein. Allez, on se retrouve dans 3 secondes avec une autre petite intervention.
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1: Oui, c'est la fête du coucou, ici à Pôle Heure. Hein, avec de la musique derrière, on est effectivement bien dans cette ambiance.
3: De la musique... Bon, je dirais médiéval, là, du luth, un accordéon, une cornemuse.
1: Oui, oui. Je vois devant moi des gens qui nous demandent toutes choses à danser. Mais,
3: Ah oui. Mais alors, donc rappelons les événements de la journée, Eric.
1: Oui, donc ce matin, il y a eu d'abord la traque.
3: La traque, puisque les hommes ont été tous conviés, le tous est important.
1: Oui, c'est ça.
3: Mais tous conviés à traquer la bête. Donc en fait, hier.
1: Il y a eu un mariage.
3: Un homme s'est marié. Oui. Hier, un homme s'est marié. Le maire a marié un couple.
1: Oui.
3: Et puis, dans la fête le soir, quelqu'un a hurlé qu'une bête était dans le stand,
1: oui,
3: à l'arrière de Pôle Heure. Et donc, tous les hommes ont été conviés à la traque ce matin à 11h et sont partis dans le stand. Tous les hommes, bien sûr. Les femmes sont restées prendre l'apéritif. Et ils sont revenus avec des blessés. Le médecin les a soignés. Et puis tous ont été félicités par le maire et puis on s'est rendu compte. Une rumeur courait qu'il manquait quelqu'un à l'appel.
1: C'est ça, et on s'est rendu compte qu'en fait ce quelqu'un était le fameux marié.
3: Le marié de hier. Et le marié, donc, peureux, couard, coucou, couard.
1: Oui, qui a plus de couard que de courage.
3: Qui a plus de coup que de courage.
1: Plus de...
3: Voilà,
1: et donc, si je veux dire de...
3: Là maintenant, les hommes sont partis le chercher,
1: voilà.
3: Le déloger de chez lui, ce qui visiblement n'a pas l'air d'être facile.
1: Bon, parce que je pense qu'il s'est caché.
3: Malgré le péquet, la bière, le bas de franchise.
1: Déjà ce matin, apparemment, il s'était dissimulé au milieu des femmes.
3: Oui, c'est ça, il s'était dissimulé, il s'était déguisé en femme.
1: C'est ça qui est difficile de venir à trouver, parce que bon, c'est pas évident de...
3: Et donc tous les autres étaient en partie, voilà. Et donc les nonnettes ont lâchement dénoncé le couard, mais ont quand même permis maintenant que justice se fasse. Nous attendons donc le jugement en place publique.
1: Exactement, voilà, ici, on sent que les hommes sont aussi en train de récupérer de cette dure traque. Hein,
3: Oui, évidemment, hein, les portes du stanou sont très ardues, et il y a beaucoup de branches, il y a des tas de bois, et alors on peut même parler, je pense que... Ça, en tout cas, moi, je l'ignorais que même les enfants désormais étaient conviés à cette traque.
1: Oui.
3: Et certains enfants ont trouvé, apparemment, un rejeton à la bête.
1: C'est ça, voilà, effectivement. Il y a eu deux bêtes qui étaient traquées, en fait, finalement.
3: Deux bêtes.
1: La petite et la grande.
3: La petite et la grande bête.
1: Voilà. Et alors ici, on a assisté aussi à une remise de prix du meilleur traqueur. Hein, donc à la fois les enfants et à la fois les adultes ont reçu un petit prix. Et puis on a aussi, ça aussi c'est une chose que j'ignorais, remis le prix de la meilleure boisson. Hein. On va dire revigorante. C'est ce qui a été annoncé, hein. On sait pas ce qu'il y avait dedans. Hein.
3: Oui, donc apparemment il y a un concours de la meilleure boisson. Mais comme on dit, ce qui se passe dans les bois reste dans les bois.
1: Tout à fait.
3: Ça, tous les trackers nous l'ont dit tout à l'heure.
1: Et nous avons eu l'occasion aussi d'avoir une petite interview de Bourdon de 2024. Le Bourdon, c'est celui qui... on lui a posé la question, c'est celui qui...
3: Qui est le meilleur animateur de la traque.
1: C'est ça.
3: Qui envoie les meilleurs suce à la bête.
1: C'est ça, voilà.
3: Et donc,
1: on a eu le Bourdon 2024 qui nous a montré le fameux bâton qui a 40 ans et qui est remis de Bourdon en Bourdon tous les deux ans.
3: Voilà. Je suppose que nous assisterons aussi à cette remise de Bourdon.
1: Oui, voilà.
3: Que le meilleur Bourdon sera désigné.
1: Voilà, on vient de derrière moi un peu de musique. Peut-être vous laissez un peu de musique, tant qu'à faire, ça vous met un peu de l'ambiance. Hein. Tant qu'à faire, je ne sais pas ce qui passe à l'antenne, mais en tout cas, voilà.
3: Désolé pour la qualité, mais nous sommes juste à côté du diffuseur. Donc normalement, vous devriez bien entendre la musique qui passe. passe actuellement.
1: Voilà, voilà. Effectivement, on sent que certains devant nous ne demandent qu'une seule chose, c'est danser. Certains ne sont venus que pour ça, mais voilà, c'est malheureusement pas prévu pour ça ici, pour l'instant en tout cas. Il y a d'ailleurs pas mal d'animations musicales qui sont prévues. Je peux comprendre que Guy Cabet, notamment

0: Voilà, voilà, je sais pas, désolé pour les petites coupures.
1: Désolé
0: voilà.
1: Pour les coupures. Pelleur est un village sans réseau et bénéficiant pour la petite anecdote technique d'un réseau wifi de l'organisation, mais enfin qui est accessible à tous les participants et tous les spectateurs. Mais c'est pas évident parce qu'évidemment il y a beaucoup de monde sur ce réseau et donc évidemment nous avons quelques pertes de débit.
0: Voilà, je disais donc l'IKB sera présent tout à l'heure, donc n'hésitez pas à venir assister à ce concert de l'IKB. Et pour le reste, ben, je pense qu'on va passer, on va retrouver un peu de musique. Qui pour le coup là va passer nickel puisqu'elle vient directement du studio de et c'est ça va nous ramener dans les années 80 ce titre. C'est Écran Total 80 avec Don Quixote. No Están Aquí, peut-être petit avant-goût de la finale de ce soir qui opposera l'Espagne et l'Argentine. Hein,
1: L'Espagne et l'Argentine, voilà. Je pense que c'est fans d'ailleurs. Hein.
0: Voilà, ça, c'est ça. Donc ici, ben voilà, on a pris notre parti avec cette chanson. Je vous rappelle d'ailleurs, ça n'a rien à voir avec ce qui se passait pour l'heure, mais que cet après-midi, vous avez l'occasion aussi d'assister à un concert de blues au Rocheport à Thau. Un concert de blues qui sera suivi d'un set DJ. Et puis à 21h de la retransmission en direct du match Espagne-Argentine. Donc c'est au Rocheport, café du Rocheport, rue Rocheport à Thau. Voilà. Petite on va dire digression par rapport à notre programme polinois. Oui. Et là on se retrouve tout de suite Écran Total 80 avec Don Quixote No Está Aquí sur Radio 4910.
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1: Ja,

0: Voilà, voilà, nous sommes toujours en direct de la fête du coucou à Poller et je pense que tu as trouvé quelqu'un.
1: Ah, j'ai trouvé une jolie demoiselle qui se cache sous son éventail, mais elle va peut-être nous dire ce qu'elle fait là ou pas. Non, elle va... J'ai dit, j'ai trouvé une jolie demoiselle sous son éventail. Elle peut me raconter sa journée, évidemment.
2: Alors, je m'appelle Dame Ginette et ce matin, je fais du shopping.
1: Du shopping, je vois que votre robe est magnifique, une robe neuve, un sac Gucci.
2: Donc en réalité, ce matin, je me suis fait un petit peu tard parce que ben, j'avais des choses à faire. Mon épouse m'a gardé au lit, mon épouse, parce que je suis du... Vous comprenez ?
1: Oui.
2: Vous comprenez ?
1: Oui, j'ai compris.
2: Mon épouse m'a gardé au lit et nous avons bâtissonné. Vous comprenez ?
1: Je comprends, oui. Voilà. Tout à fait.
2: Et donc cet après-midi, je flâne dans les rues.
1: Vous flânez dans les rues de Poller.
2: C'est ça. À la recherche d'un ou l'autre bijou, de petite boisson.
1: Ah, vous n'avez pas trouvé gorge à votre gosier ?
2: De quoi, pardon ?
1: Vous n'avez pas trouvé gorge à votre gosier ?
2: Non, pas encore.
1: Ah, mais je suis sûr que ça va arriver. N'hésitez pas à vous promener.
2: Merci, je vais faire ça.
1: Je vous remercie d'être intervenu sur Radio 4910. Merci.
2: Une bonne journée à vous.
1: Merci pour nos auditeurs. Eric ?
0: Oui ?
1: Je crois que nous ne devrions rien dire du tout.
0: Oui, c'est vrai qu'effectivement, il y a des choses bizarres dans l'interview. Je ne sais pas qui m'a interviewé exactement. Oui. Est-ce que c'était vraiment Madame Ginette ?
1: Ah, je ne sais pas, mais... En tout cas, ce qui est sûr, c'est qu'elle m'a parlé de son épouse.
0: Oui.
1: Et quand je vois les hommes qui ont du mal à trouver où elle est mariée...

0: Et oui, oui, on va passer un petit, encore une petite pause musicale avec les Girls in Hawaii qui arrivent avec This Light.
1: Dans les Girls in Hawaii.
0: Oui, c'est ça, voilà. C'est ça. Il y a une petite pause avant, une petite pause libre, et puis après, donc, les Girls in Hawaii.
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1: Alors donc, nous sommes toujours en direct de cette fête de la cour du coucou et nous sommes avec Monsieur Curé, bonjour.
2: Bonjour à vous.
1: Alors ça s'est bien passé la traque ce matin?
2: Ah, oh, c'était extraordinaire. Nos jeunes ont été incroyables, ils ont capturé la bête avec une petite dédicace spéciale au groupe de Saint-Cy qui a été d'un courage extrême.
1: Les Saint-Cy, c'est qui maintenant?
2: Alors les Saint-Cy, c'est un petit groupe de fermiers, de jeunes fermiers qui ont été d'une bravoure extrême afin de capturer la bête. Bravo à eux.
1: Alors, évidemment, on ne racontera pas ce qui s'est passé dans le bois, mais ça a été difficile.
2: Alors la traque a été très longue, effectivement. On a dû s'y prendre un multiple fois afin de trouver la bête. Mais au bout du compte, nous avons gagné et la bête n'est plus un problème pour Voleur et c'est un jour heureux pour nous.
1: Alors on a assisté à la remise des prix des différents meilleurs trackers, hein, c'est ça, mais on a aussi appris de mauvaises nouvelles.
2: Oui, effectivement, on a eu quand même pas mal de blessés et quelqu'un ne s'est pas présenté. Le marié de hier, Michael Léonard, ne s'est pas présenté à la traque. Nous le cherchons toujours à l'heure actuelle afin de savoir ce qui s'est passé, mais Dieu le jugera.
1: Voilà, effectivement, on attend toujours. Hein, j'imagine que c'est prévu quand, plus ou moins. Écoutez,
2: là, à l'heure actuelle, je pense que les champêtres sont à sa recherche, mais nul doute que nous le trouverons avant la fin de la journée.
1: Ok. Ben, merci à vous. J'imagine que vous avez été fort occupé encore aujourd'hui.
2: Ah, effectivement, la journée sera encore longue, mais la journée sera belle.
1: Voilà, ben, on est avec vous et bonne fête de coucou alors.
2: Merci à vous.
1: Voilà, ok. Monsieur le curé, merci pour ce témoignage. Effectivement, on cherche toujours le marié. On l'a pas encore trouvé. On espère qu'effectivement, les Paulinois le trouveront et le jugeront pour son acte de couardise, on va dire. Clairement ça. Voilà, merci à vous. On va poursuivre avec un peu de musique sur Radio 4910. Et je vois qu'au niveau musique, c'est Dina Lewis and the Soul Caravan, Put on your best clothes. Voilà, merci à vous.
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1: Priorité au direct, hein ?
2: Priorité au direct, effectivement. En fait, on est en train d'assister à la vente de la maison Laca. Je pense que c'est ça qui se passe. La maison Laca qui se trouve donc juste à côté du pont de Poleur.
3: Monsieur Laca, un peu de tenue, s'il vous plaît.
1: Oui, oui. Mais qui est monsieur Laca ?
2: Ah, ça, je pense que c'est une personnalité de Poleur.
3: Respect aussi.
1: C'est vous qui êtes forcé, en fait, hein, parce que j'entends le champêtre.
3: Oh non, champêtre. Monsieur Laca, je vous en prie.
2: Ça fait partie des... Monsieur Laca, qui a aussi inspiré Guy Cabert, d'ailleurs, pour ce fameux amour Laca.
3: S'il vous plaît, champêtre, retenez cet homme. Il n'a aucune retenue. Non. C'est infernal. S'il vous plaît. Vous rendez-vous compte, malheureux, de ce que vous faites. Voyez votre femme et vos enfants. Pensez un peu à eux.
2: Et donc on est en train effectivement de faire une vente forcée d'une maison, la maison de Monsieur Laca, qui donc refuse évidemment.
3: Vous êtes un mécréant, vous finirez sur le bûcher, hérétique. Dieu vous regarde et vous jugera, Monsieur Laca.
1: Que d'événements dans cette petite ville.
3: Silence. On prend je dis silence ou je fais évacuer la rue.
1: Oui. On va essayer de ne pas trop parler. Alors. Mais je pense que le public se rebelle.
2: Voilà, voilà.
3: J'ai dit silence.
1: Un petit village tranquille penserait pas, mais pas
3: même.
1: Du tout.
3: Voilà. Non, mais... Non, Claire.
4: Sérieux.
3: Bon. Je vais commencer la vente. Procédant tout d'abord à la vente de divers mobiliers. Préparez vos quipis.
2: Quipis, ce qu'est la monnaie locale.
3: Vous êtes clair en mon étude. Dites-nous un petit peu tous les objets que nous avons à vendre aujourd'hui de cette fameuse famille Laca.
1: Donc le curé est présent aussi, on va chercher les objets.
2: Ouais, ouais.
5: Prenez-le ! Un beau panier ! Un panier. À eux, jusque maintenant. À vous, si vous misez deux couépis. Deux couépis.
3: Mesdames et messieurs, qui dit mieux? Trois couépis à monsieur. Qui dit mieux?
1: La vente y a-t-il des amateurs?
3: Cinq
1: couépis
3: pour madame.
1: On en est déjà
3: mieux?
1: Cinq couépis.
3: Allez, adjugez à madame pour cinq couépis.
1: Et voilà.
3: Ce panier est à vous, et non plus à eux. Deuxième lot.
5: Un lot composé de plusieurs outils. Les outils...
3: Chers déménageurs, les outils s'il vous plaît.
5: Les outils s'il vous plaît. Un marteau. Oh. Une faucille.
1: Une faucille.
5: Une vessie
1: un
5: tout un symbole quoi. Qui mise deux coups de pique pour ce symbole. Allez, qui a...
2: Évidemment, le couvert est titré, hein, le marteau la faucille.
1: Oui, oui,
3: oui. Quatre copies pour monsieur. Quatre copies. Personne d'autre. Cinq copies pour monsieur là-bas. Six copies pour les jeunes hommes. Huit copies. Allez, adjugez à monsieur pour huit copies.
1: Et en plus de ça,
3: nous
1: allons
3: pouvoir s'en servir.
5: Troisième lot.
3: Troisième lot.
5: Un tamis. Un tamis. Est-ce qu'il y a des amateurs pour le petit tamis de la famille Laca?
2: Le petit tamis. Oui.
3: Alors, mise à prix pour ce peu le petit tamis de la famille Laca. Deux couépis, qui dit mieux? Cinq couépis pour mademoiselle là-bas. Six couépis là-bas, qui dit mieux? Il n'y a pas d'amateur là, non? Cinq couépis pour madame, adjugée à cette madame.
5: Adjugée.
3: Cinq copie pour le petit ami. Comme ça, vous allez avoir un petit ami.
5: Quatrième voilà. Lot.
1: Madame, un petit ami, c'est bien. Eric.
2: Tout à fait.
5: Une panne ayant servi de WC, à mon avis. Comme chacun le sait, la famille Laca ne dispose d'aucune commodité pour faire leurs besoins. Mise à prix 3 coups de pied.
3: Alors, mise à prix 3 coups de pied pour cette panne. Allez, mesdames et messieurs, c'est un outil extraordinaire à la maison. Si vous n'avez pas de commodité, je vous en prie, à acheter cette panne. Alors, qui dit mieux ? 5 coups de pied là-bas. Famille Laca, s'il vous plaît.
2: Mais donc, en parallèle, la famille Laca se révolte évidemment de cette vente forcée de son patrimoine.
3: Oh ! Ça a toujours été une
1: énergie. La marraine chaussée.
2: Oui.
6: Dieu vous jugera, monsieur Laca.
3: Au fil des années, ça ne s'arrange pas. Merci, mon cher, merci.
5: Bon. Qui mit 5 whippy pour cet ustensile usagé ?
3: Qui dit mieux ? 5. 5 whippy. Pas l'autre amateur pour cette panne ? Allez, 5 whippy à monsieur. Voilà. Merci, ma chère.
5: Cinquième lot. Un cadre.
3: Ah oui.
5: Le cadre est en chêne. Et la photo représente la grand-mère Laca, femme autoritaire, maîtresse de maison, qui savait tenir son ménage et surtout son fils.
3: Alors,
5: malheureusement, elle est décédée. Qui met sa quépi pour cette nature morte ?
2: Nature morte, oui.
1: Ouais.
2: Non,
1: merci. Pauvre non, madame Laca.
5: C'est quépi ?
3: Excusez-nous.
5: C'est quépi ?
3: Oui, champagne. Alors, qui dit mieux pour cette nature morte ?
1: Elle ne vaut pas tripette.
3: Allez.
5: Non. Cette coupie. Cette par là.
3: Monsieur, cette nature morte est attribuée à monsieur pour cette coupie. Il mourrait. Nous dit.
5: Monsieur le notaire, ne vous faites pas avoir.
3: Qu'on lui coupe les bras. Eh, il va me hanner, c'est.
5: On peut passer au sixième lot, s'il vous plaît.
3: Je le savais bien que ça n'irait pas ton seul, mais nous.
5: Sixième lot, bon. Un fauteuil.
3: Voilà.
5: Ah. Fabriqué en bois du stand. En bois dans lequel nous sommes allons chasser la bête ce matin.
3: Alors, madame.
5: J'ai déménageur, le fauteuil. Vous voulez montrer le fauteuil ? Le grand-père Laca est assis dedans, évidemment. Mise à prix, 5 coups de pied.
3: Le grand-père Laca n'est pas compris dans le lot. Alors, la demoiselle là-bas pour 10 coups de pied. Qui dit mieux ? 15 coups de pied. Hein, 20 quepi pour ce jeune homme.
5: Jugé pour 20.
3: Voilà, quepi. Magnifique fauteuil en bois d'arbre.
5: Septième lot. Une table en chêne.
3: Cher déménageur, une table en chêne.
5: Table en chêne, elle est bien solide cette table en chêne. Mise à prix, 8 quepi pour cette magnifique table en chêne bien solide.
3: Alors, 8 quepi pour le table. Voilà, nous avions une table en chêne pour 8 quepi. Nous avons maintenant 2 demi-tables pour 4 quepi chacune.
1: Et voilà,
3: voilà. Voilà. Qui dit mieux pour ces magnifiques tables ?
1: Bon,
3: on peut l'attribuer à un couple,
1: chef,
3: hein, à monsieur là-bas derrière. Combien, monsieur ? 4,
5: c'est 8, monsieur. C'est 8 quepi minimum. Hein.
3: 15 quepi pour le monsieur là-bas. 15 quepi pour la table. C'est très bien.
1: Décidément, les enchères grimpent.
3: La même chose.
1: La valeur de l'eau augmente, évidemment.
2: Ouais.
3: Je vous en prie.
1: Lorsque nous avons une table en chêne, deux demi-tables en chêne.
5: En poste TSF.
2: Ah, vous nous êtes intéressés.
1: Ah, le TSF. Ah. Est-ce que la radio s'en porterait à quel heure, Eric ?
2: Ah, je ne sais pas.
1: Un peu loin. Très éclopi dans ta poche.
5: Ouais.
3: Heureusement, mon cher Claire, que vous êtes menuisier.
5: Oui, évidemment.
3: À ces heures perdues. Mesdames et messieurs,
5: un poste TSF moderne.
7: Non, mon chéri, tu me l'avais promis. Oh, c'est pour moi.
3: Mais où avais-je la tête, mon amour? On retire cela de la route.
1: Oui, mais je comprends le public, il y a de la corruption maintenant.
2: Oui, voilà, mon docteur.
1: Oh là là là là.
3: C'est le docteur. Toujours le notaire.
1: Non, non, c'est le notaire. C'est le notaire.
2: C'est le notaire, oui.
1: C'est ça, le notaire. Ouais.
3: Silence, je sais la queue la rue.
1: Ah là là.
2: Effectivement, cette réplique, hein. Silence, je fais évacuer la rue, c'est une réplique typique.
5: Pierre Champêtre, faites votre métier.
3: Oui. Alors, mon cher Champêtre. Monsieur collaborateur blanc.
1: Mon grand-père, il disait Champêtre.
3: Il doit me dire des trucs, mais il me dit. Voilà.
5: Monsieur Lacan, vous n'avez rien à dire? Ah! Ah oui, je suis non, évidemment.
3: Docteur, vous voyez bien que ça tombe sur. Continuez, s'il vous plaît. Oui. Ah, il semblerait que nous ayons de nouveau de demi-table, docteur. Monsieur Lacan, vous êtes un soupçon de violence. Si vous continuez comme ça, je vais vous faire enchaîner. Garde Champêtre, enchaînez-le. Pour de bon cette fois-ci, merci. Bon. Monsieur le curé, s'il vous plaît, excommuniez-le.
8: Je ne saurais pas excommunier cet homme. Il n'a jamais communié. Il passe la journée dans le bois à courir après la bête. Et quand il rentre, pensez-vous qu'il rentre au droit? Mais non, il passe sa journée au café avec ses amis qui ne valent pas mieux qu'eux. Avant que leurs âmes ne soient totalement perdues, je vais m'occuper des enfants et de la dame.
3: Silence, silence, ou je fais évacuer la rue.
8: Venez, mes enfants, venez, venez.
3: Bon, un peu d'ordre. Attention, mon petit.
8: Nous avons deux demi-tables, notaire.
3: Oui. Tiens. Alors, nous allons maintenant procéder à la vente de l'immeuble. La maison Laca. 6, rue Brame numéro 69 à Pollen. Mon cher Claire, voulez-vous bien nous lire l'acte de vente de cette maison? Merci.
1: Écoutez bien, chers auditeurs, si cette vente vous intéresse, venez vite nous rejoindre.
2: Voilà,
9: étant donné la situation précaire de la famille Laca, le propriétaire de la maison 6 rue Brame à Pollen, habitation de niveau modéré sans chauffage ni commodité, la vente du dit bâtiment a été ordonnée par arrêté municipal. Cette vente aura lieu sous l'autorité du maître Richter de Brise-en-Barre, notaire à Pollen. Conformément à la loi. Conformément à la loi, une première mise à prix sera proposée à 50 000 coupies.
3: Y a-t-il des amateurs
10: de rectification, monsieur le notaire de Richter de Mise-en-Bas?
3: Oui, mon ami.
10: Cette maison n'a pas de jardin. Et comme nous venons de l'entendre, elle n'a pas de commodité. Pour faire ses petits et grands besoins, il faut un seau. Traverser la maison, en ce compris lorsque l'on mange, et aller jeter le seau dans la hoye. Je trouve que même en étant très bon, 25 000 coupies est déjà un maximum.
3: Bien. Bon. Père, prenez acte, s'il vous plaît. Alors, Silence, silence, ou je fais évacuer la rue. Mais il m'énerve à la fin. Je vais craquer. Mise en vente du bâtiment dit Maison Laca, 6 rue Braham, numéro 69, à Pologne. Mise à prix, 25 000 copies.
10: Oui.
3: Ah, bien. Alors, y a-t-il des amateurs?
10: 25 000 copies. 25 000,
3: monsieur. 30 000? Allez, qui dit mieux? 40 000.
11: 50 000.
3: Très bien. Adjugé à monsieur à 30 000 copies. Voilà.
2: Alors, on espère que vous assistez toujours à tout ça. Donc, c'était la fête. Ils ont la 15 seulement. Donc, je vous laisse un peu le son comme ça, parce que je sais que c'est amusant de vivre ça aussi.
1: Vivre ça en direct.
2: Voilà, voilà. C'est assez succulent de.
1: C'est un élément de folklore local, évidemment. Et nous sommes très fiers de pouvoir vous partager ça sur Radio 40.
11: Évacuez les lieux le plus rapidement possible, gendarme.
10: Faire la carte, faire la carte. Je vais faire de ta maison le plus beau café du village. Et comme je suis un homme très bon, je vais t'offrir 100 kwepi de crédit. Tu pourras venir boire quand tu veux.
3: Il en faut peu pour les rendre heureux.
2: Il me semblerait qu'un arrangement ait été trouvé.
1: Eh oui. Comme toujours dans le petit village, ah, les amis bien. Servent à ça.
3: Eh bien, mesdames et messieurs, bonne continuation dans cette fête et à tout à l'heure.
2: Voilà, voilà, nous allons essayer donc à cette vente de la maison Laca, ce qui est la maison qui se situe juste à côté du pont de Polaire. Des petits dialogues succulents que vous allez laisser pour profiter un maximum. Voilà, évidemment, vous n'avez pas l'image, mais je pense que le son parfois suffit déjà à comprendre ce qui s'est passé. Et donc voilà, nous allons poursuivre nous en musique. Et dans quelques instants, ce qui arrive, c'est David Nuumaumaoui avec le Fisc de l'amour, aussi un artiste belge, aussi sur Radio 4910. A très bientôt pour la suite.
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2: Alors Florian, on est toujours là, hein.
3: Ouais, on est toujours là, on va faire du coucou un peu l'heure.
2: Oui.
3: Changement d'ambiance.
2: C'est ça. Voilà, on est passé plus loin au niveau de la cave à vin, où là on assiste à un petit concert, ça va, de
3: Guy Cabé.
2: Guy Cabé. Et deux musiciens.
3: Un xylophone, un piano et un saxophone.
2: C'est ça, ouais, c'est ça. Ouais, Guy Cabé évidemment au xylo, piano à côté et saxophone. Ouais. C'est pas fou, ils sont arrivés à capter ça.
3: Non,
2: je pense pas, je pense que
3: mon avis.
2: Donc, ça faisait mieux un Dupont au piano, j'ai pas vu. C'est mieux un Dupont effectivement au piano. Donc oui, on a effectivement quelques belles pointures ici. Un Guy Cabé et un Dupont. Et je pense que niveau des guitares, c'est Jean-François Follier. Piano, mais la red rangée tout saxophone, Jean-François Follier. Donc est-ce qu'il vend qu'on
3: ait fait quelque chose? En tout cas, le saxophoniste tranche son saxophone.
2: Voilà, c'est ça.
3: Après une petite pause ou plus.
2: Si affinité, on va dire. Donc, en tout cas, voilà. Vous pouvez, c'est ce genre de choses un peu particulier, c'est fait du coup, c'est qu'on se balade, et puis on voit des choses, on voit des gens jouer, on voit des choses qui se passent. Et voilà.
3: Je vais peut-être demander à madame si elle a apprécié le concert.
2: Oui, peut-être. Ouais.
3: Madame, vous avez apprécié le concert?
4: Oui, vraiment.
3: C'était très bien.
4: C'était...

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0: C'est ZZ Top sur Radio 4910 avec Road Boy.
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0: Et oui, oui, dernière intervention déjà, parce qu'effectivement le temps passe, et on est là jusque 18h, mais voilà, le programme va aller au-delà de tout ça, donc on ne saura pas vous faire suivre tout ça, mais en revanche, c'est aussi l'occasion peut-être de vous proposer de venir ici pour vivre ce qui va arriver. Et entre autres, à 17h30 notamment, l'arrestation du coucou.
2: Oui, on va arrêter le coucou. Donc coucou, ce couard.
0: Ce couard,
2: ce couard,
0: oui.
2: Ce mari qui a un cou gonflé.
0: Voilà.
2: Et donc, il est très gonflé. Il n'a pas été à la bête, à la traque de la bête.
0: Voilà.
2: Vous avez suivi tout ça sur Radio 4910.
0: Voilà, donc ça sera rue Braham. Ensuite, à 18h15, c'est le jugement du coucou, ce fameux jugement.
2: Alors ça, ce sera un événement très, très folklorique, donc
0: ouais.
2: Là, à côté de la rue Braham.
0: Place Delcourt,
2: Place Delcourt. Et donc, n'oubliez pas, vous pouvez vraiment rejoindre la fête ici. Le parking est relativement aisé. Donc venez par la route du congrès de Pollor ou par l'hôtel du congrès, traversez le village et vous tomberez sur la place Delcourt.
0: C'est ça, moi je suis garé du côté place du congrès de Pollor, il y a une grande prairie. De l'autre côté, j'ai pas été voir ce qu'il y avait, mais en tout cas, du côté de la prairie là, c'est vraiment facile et c'est gratuit. À 18h30, ensuite il y a la sentence du coucou.
2: On vous dira pas, hein.
0: Regardez,
2: ceux qui savent, les amoureux du folklore savent ce qui va se passer. Mais...
0: Voilà, ça va juste passer autour du vieux pont, là, par là.
2: Voilà, quelque part, par là.
0: Voilà. Et puis alors, après tout ça, quand tout le monde sera bien séché, si je puis dire, à 20h30, ce sera la soirée villageoise sur la place Delcourt.
2: Voilà. Et donc, nous vous souhaitons encore un excellent dimanche et nous invitons vraiment à venir à la fête du coucou, à faire vivre nos traditions de folklore local comme ça, comme nous avons pu vous le faire vivre, nous espérons, n'est-ce pas Eric?
0: Bon, on essaye en tout cas, modestement, de capter quelques sons comme ça, c'est pas toujours évident, effectivement, parce que certaines scènes se sont sonorisées, d'autres pas, et voilà, mais bon, j'espère qu'on a quand même essayé au moins d'accompagner votre après-midi musical avec quelques petits morceaux de fête du coucou. Hein, je ne veux pas dire que c'est le reportage du siècle, mais en tout cas, c'était notre manière de faire vivre cet après-midi musical un peu différemment, en se plongeant un petit peu dans cette fête du coucou et peut-être vous donner envie de venir nous rejoindre ici.
2: On s'est bien amusé.
0: Oh, nous, on s'est bien amusé, c'est clair, parce que nous, on a toutes les images à nos têtes. Ça, c'est clair, nous, on a vu plein de gens, on a rencontré plein de gens.
2: Oui, tout à fait.
0: Vraiment sympathique, hors antenne, on va dire, mais voilà, qui augure de pas mal de choses. On s'est rendu compte.
2: Vous étiez nombreux.
0: Vous étiez nombreux à nous écouter, hier comme aujourd'hui, je n'ai croisé que des gens qui disaient qu'écoutaient Radio 4910, donc ça nous fait vraiment plaisir. Quelque chose que je profite de dire, si vous nous écoutez, n'hésitez pas à dire que vous écoutez Radio 4910, parce que ça nous fait vraiment, vraiment plaisir. Je rappelle qu'on est tous bénévoles sur cette radio, et savoir que du monde est derrière à nous écouter, ça fait vraiment plaisir, et ça nous donne vraiment envie de continuer. On a parlé d'un changement de nom, c'est pas du tout une question de frustration, c'est seulement une question de vouloir... faire correspondre mieux le nom de cette radio à sa région, mais on ne sera plus jamais avec ce changement de nom, la radio de notre région, ça c'est sûr. Et la radio qui nous relie, je peux déjà vous dire, ce sera le slogan d'ailleurs de la radio.
2: Tout à fait.
0: Voilà. Mais voilà, donc n'hésitez surtout pas, un petit message, un petit SMS, un petit commentaire sur un post, dire je vous écoute, j'aime bien, ou ceci, ou un petit pouce, ou bref.
2: Ou vous nous écoutez.
0: Et ça aussi, c'est intéressant. Oui. Voilà. Donc en tout cas, si on a la preuve, en tout cas, on rencontre des auditeurs en direct, que ce soit Pollor ou hier à Tancrémont, que pas mal de gens nous écoutaient, et ça nous a fait vraiment plaisir et vraiment envie de continuer encore de plus en plus à vous faire de cette radio une très belle radio. Voilà.
2: Eric,
0: Florian, merci.
2: Bon dimanche.
0: Merci à toi.
2: Je vais prendre mon petit vélo,
0: voilà,
2: mon petit train,
0: voilà.
2: Et je vais repartir à Spa.
0: Tout à fait. Et moi je vais laisser le lecteur avec de la musique. Et c'est Pierre, c'est un artiste belge, avec le titre 800. Cette semaine, je viens vous annoncer qu'on va se retrouver à partir de vendredi au Francofolie de Spa. On sera à nouveau un peu radio non officiel avec plein d'interviews. Il y a déjà quelques beaux noms qu'on a déjà réussi à décrocher. Donc je pense que ça va être des très chouettes francophonies avec Radio 4910 une fois de plus pendant 3 jours. On fera vivre ça à notre façon.
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Mais avant tout ça, j'aimerais vous présenter ce soir aux machines et aux chants, c'est

0: Merci beaucoup. Voici une chanson que nous tenons d'une très vieille et grande dame de la chanson folk de par le monde qui s'appelle Dean Ritchie. Ça s'appelle The LNN Don't Stop Here Anymore, ce qui signifie littéralement la loi et l'ordre ne s'arrêtent plus dans des bleds comme celui-là.
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Bonsoir et bienvenue à tous sur Radio 4910. Vous êtes à l'écoute de Jazz Mania, l'émission qui vous fait vivre le jazz sous toutes ses formes. 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Alors laissez-vous bercer par les rythmes et les harmonies et que la magie commence.

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Chers auditeurs, nous voici dans la deuxième et dernière heure de Jazz Mania sur Radio 4910. Le temps passe vite en si bonne compagnie, mais il nous reste encore de beaux moments à partager. Préparez-vous pour une heure de jazz qui s'annonce riche en émotions, avec des morceaux choisis pour vous faire rêver, voyager, vibrer. Merci de rester avec nous et bonne écoute.

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Jazz Mania. Et oui, chers auditeurs, c'est déjà la fin de Jazz Mania pour ce soir. Un grand merci à vous tous pour être restés à l'écoute sur Radio 4910. On espère vous avoir fait vibrer avec les rythmes et les mélodies du jazz. Rendez-vous la semaine prochaine pour une nouvelle soirée sous le signe de l'improvisation et de l'émotion. D'ici là, n'oubliez pas, le jazz, c'est la vie. À très bientôt. Jazz.

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